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Bonjour à tous. La FNSEA salue une étape majeure et une première victoire pour les agriculteurs français. L'Assemblée a adopté cette nuit le projet de loi d'urgence agricole, un texte controversé qui prévoit notamment la réintroduction dérogatoire de deux pesticides interdits en France, mais aussi de faciliter la construction d'ouvrages de stockage d'eau pour les agriculteurs.

0: non-sens pour Delphine Bateau, députée écologiste des Deux-Sèvres.
1: L'Assemblée nationale, elle vient de voter le retour du poison des néonicotinoïdes à l'initiative d'un sénateur qui considère que le changement climatique est bénéfique et a plus d'avantages que d'inconvénients. C'est un texte totalement obscurantiste qui vient d'être adopté contre l'avis de plus de 2 millions de Français qui l'année dernière avaient signé une pétition, contre l'avis du Conseil national de l'Ordre des médecins, de l'ensemble de la communauté scientifique dans un pays, la France, qui normalement est attachée aux lumières et attachée à la science et refuse l'obscurantisme.
0: Le texte doit désormais être examiné dans la journée au Sénat en vue d'une adoption définitive. Le feu est fixé. Dans le Var, les flammes ont parcouru 200 hectares entre les communes des Arcs et de Tarado. Le Var placé en alerte maximale pour le risque de feux de forêt aujourd'hui, tout comme 4 autres départements du Sud-Est. 31 départements sont en alerte orange. Air France suspend ses vols vers Riyad et Dubaï. La compagnie ne veut prendre aucun risque alors que la situation reste très tendue au Moyen-Orient. Les États-Unis ont frappé l'Iran pour la 10e nuit consécutive. Téhéran riposte et assure avoir visé des cibles militaires américaines à Bahreïn et au Koweït. Pendant ce temps, la colère du Quai d'Orsay, deux agents de l'ambassade de France à Téhéran ont été retenus pendant plusieurs heures par les services de sécurité iraniens. L'un d'eux a même été molesté. Le ministre des Affaires étrangères, Jean-Noël Barrot, dénonce une action d'intimidation extrêmement grave. Et puis, avez-vous payé trop d'impôts l'an dernier? Des millions de Français vont recevoir un virement du fisc à partir de vendredi, en même temps que la distribution des avis d'impôts. Excellente matinée à tous.
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jeudi 30 juillet de 14h à 16h, le jeudi 13 et vendredi 14 août de 14h à 16h. Stage de gravure et impression technique de linogravure pour les enfants de plus de 9 ans, ados et adultes, le mardi 21 et jeudi 23 juillet de 14h à 16h, le mardi 4 et jeudi 6 août de 14h à 16h, le mardi 18 et jeudi 20 août de 14h à 16h. Public concerné, enfants, adolescents et adultes, quel que soit leur domicile. Les stages de poterie seront animés par Sylvie Jardin, potière et intervenante au Centre culturel d'animation du Verret. Les stages de gravure, impression technique et linogravure seront animés par Martine Dezombe, artiste. Tarif à la séance, 8 euros par atelier. Tarif préférentiel, 7 euros par personne si 2 personnes d'une même famille inscrites, 6 euros par personne si 3 personnes ou plus d'une même famille inscrites, plus une adhésion annuelle unique au Centre culturel d'animation du Verret, quel que soit le nombre de séances, plus d'informations sur ces stages pendant les vacances scolaires d'été au 02 43 97 02 05. Festival des polyphonies à Villepinte, amateurs de musique et de partage de belles vibrations, notez bien ces dates. L'association Les Ripailles de la Corniche vous invite à vibrer au rythme des voix du 17 au 25 juillet. Découvrez un programme riche et varié pour cette nouvelle édition. Mercredi 22 juillet à 20h30, en l'église Villepinte, Lilith Daniel Lian. Un voyage unique à travers le chant traditionnel arménien. Participation de 10 euros. Et soirée de clôture le samedi 25 juillet à 17h en l'église, le grand cœur du festival pour les polyphonies orthodoxes slaves, participation libre. Buvette sur place pour partager un moment convivial avant ou après les concerts. Réservation possible en ligne via la plateforme Hello Asso. Plus de renseignements sur le festival Les Polyphonies à Villepinte au 06 21 03 92 61. Venez nombreux en famille ou entre amis pour célébrer la musique à Villepinte du 17 au 25 juillet. J'annonce. Concours de pétanque en doublette en 4 parties le samedi 25 juillet. L'association AAPPMA de Beaumont-sur-Sarthe vous invite à son concours de pétanque 7 rue Gogus à Marolles-les-Braux. Inscription à partir de 13h30, début du concours à 14h15. Participation de 6 euros par joueur. Une restauration vous sera proposée sur place et un lot récompensera tous les participants. Concours de pétanque en doublette à Marolles-les-Braux le samedi 25 juillet, une organisation de l'association AAPPMA de Beaumont-sur-Sarthe. J'annonce. 27e grande fête champêtre de Saint-Léonard-des-Bois le dimanche 26 juillet de 10h à 18h. La 27e grande fête champêtre combine un vide-grenier, un marché du terroir et un repas champêtre et une guinguette. Vide-grenier avec la participation de plus de 100 exposants, en particulier associations. 2 euros le mètre linéaire sans réservation. Accueil des exposants assuré à partir de

confitures, glaces, etc. et de l'artisanat, création textile, savon, vannerie, bijoux, décoration, restauration sans réservation, repas campagnard pour une participation de 18 euros sans réservation avec au menu kir, entrée, saucisse, boudin noir, frites, fromage, dessert. Côté restauration rapide, il vous sera proposé galettes, crêpes, saucisses, chipolata, frites et en après-midi, guinguette de 14h30 à 17h30 accompagné par le duo de Stéphanie Lefebvre au chant et Didier Alliard à la guitare et au chant. 27e édition de la grande fête champêtre de Saint-Léonard-des-Bois, rendez-vous à tous le dimanche 26 juillet. Une organisation de l'association Les Amis de Saint-Léonard-des-Bois. Saint-Fulgent-des-Ormes en fête, vide-grenier, théâtre et détente le dimanche 26 juillet. Le charmant village Saint-Fulgent-des-Ormes s'anime pour sa traditionnelle fête annuelle. Le dimanche 26 juillet, le comité des fêtes vous invite à partager un moment convivial et festif en famille ou entre amis. Avis aux amateurs de bonnes affaires, de trésors cachés, le vide-grenier accueillera les visiteurs tout au long de la journée. Accueil des exposants entre 6h et 8h30, accueil des visiteurs de 9h à 18h. Les stands sont entièrement gratuits. Installe sans inscription préalable, venez simplement avec votre bonne humeur. Bien plus qu'un simple vide-grenier, cette journée est pensée comme une parenthèse festive et chaleureuse sur fond musical. Jeu géant pour tous, une esplanade dédiée sera installée pour s'amuser et partager de grands éclats de rire intergénérationnels. Théâtre de rue, laissez-vous embarquer par l'énergie et l'humour de la compagnie Ekphrasis qui proposera des interventions théâtrales tout au long de la journée. Instant bien-être, envie d'une pause détente, venez vous essayer au yoga sur chaise, une pratique douce et accessible à tous pour recharger les batteries. Tentez votre chance pour remporter le généreux panier gourmand ainsi que d'autres jolies surprises. Pas besoin de presser le pas pour entrer déjeuner, un service de restauration saucisses, merguez, frites sur place vous permettra de prolonger ce moment convivial en toute simplicité. Rendez-vous à tous le dimanche 26 juillet de 9h à 18h à Saint-Fulgent-des-Ormes. Entrée gratuite pour le public, emplacement gratuit pour les exposants. Venez partager cette ambiance chaleureuse, familiale et musicale. Le lundi 27 juillet, les randonneurs frénois vous proposent une sortie pédestre sur le tronchet par Bois Rouge sur un circuit de 6 ou 10 km. Le départ se fera du bourg du Tronchet ou à 14h place Carnot de Fresnay-sur-Sarthe.

situé au cœur du village historique de Bourg-le-Roi. Ouverture de la saison 2026 du musée du Point de Beauvais. Le savoir-faire et l'élégance s'invitent de nouveau à Bourg-le-Roi. 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Précision, soin, dextérité, patience sont les maîtres mots du Point de Beauvais. Le point de chaînette au crochet se prête au chatoiement des couleurs. Visite libre tous les samedis et dimanches de 14h30 à 18h jusqu'en septembre. Accueil de groupe sur rendez-vous préalable pour une expérience personnalisée. Atelier créatif, envie de passer de la théorie à la pratique, des stages d'initiation et de perfectionnement sont organisés les jeudis et les vendredis entre le 4 juin et le 2 octobre. C'est une occasion unique de bénéficier des conseils de brodeurs expérimentés dans le cadre historique de Bourg-le-Roi. Espérons vous compter parmi nos visiteurs sur cette saison 2026 pour célébrer ensemble ce patrimoine vivant. 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

grillé dans ses feux d'artifice le samedi 1er août. L'association Freinet Art et Festivités vous donne rendez-vous le samedi 1er août à partir de 19h pour une soirée gourmande et festive. La soirée débutera sous le signe de la convivialité qu'un grand repas champêtre. Venez savourer un cochon grillé à la broche préparé avec soin pour y aller vos papilles. Tarif repas adulte 22€, repas enfant 10€. Les réservations sont obligatoires et se font directement auprès de l'office de tourisme de Freinet-sur-Sarthe au 02 43 33 28 04. Ne tardez pas à réserver votre table. Après le repas, place à la fête avec un programme d'animation pour toute la famille. Soirée dansante avec un DJ qui enflammera la piste pour vous faire danser sur des rythmes endiablés jusqu'au bout de la nuit. Retraite au flambeau. À la tombée de la nuit, petits et grands sont invités à s'équiper de lampions pour une déambulation lumineuse, poétique et chaleureuse dans les rues de la ville. Et pour clore cette belle soirée d'été en beauté, le ciel de Freinet-sur-Sarthe s'illuminera d'un grandiose spectacle pyrotechnique, le feu d'artifice, samedi 1er août à partir de 19h. C'est la fête de l'été à Freinet-sur-Sarthe, organisée par l'association Freinet Art et Festivités. Surtout, n'oubliez pas de réserver vos repas auprès de l'office de tourisme au 02 43 33 28 04. Venez en famille ou entre amis pour partager un moment de pure convivialité. L'amicale des anciens de Courcité a le plaisir de vous inviter à son grand bal de l'été. Venez danser, partager un moment convivial et retrouver le plaisir de belles mélodies le dimanche 2 août de 14h à 19h à la salle socio-culturelle de Courcité. L'animation sera assurée par l'orchestre de Jean-Michel Olivier. Un pain au chocolat vous sera offert à la pause. Le traditionnel verre de l'amitié sera partagé pour terminer cette journée avec un moment convivial. L'entrée est fixée à 8€. Les tables sont sans réservation. Venez nombreux pour danser et faire la fête dans la bonne humeur le dimanche 2 août à Courcité. Le lundi 3 août, les randonneurs frénois vous proposent une sortie pédestre sur Mont-Saint-Jean par la forêt sur un circuit de 5 ou 9 km. Le départ se fera parking de Cordée à Mont-Saint-Jean ou à 14h place Carnot de Freinet-sur-Sarthe pour un départ voiture groupée. Après-midi dansant à Bonne Étable, le club Génération Mouvement de Bonne Étable vous invite à son prochain bal. Venez passer un moment convivial et festif en musique le lundi 3 août de 14h à 19h à la salle Mélusine de Bonne Étable. L'animation sera assurée par l'orchestre Nicolas Devoix. Ambiance garantie, que vous soyez danseur passionné ou simplement là pour écouter de la bonne musique et retrouver des amis, vous êtes les bienvenus le lundi 3 août à Bonne Étable pour le bal du club Génération Mouvement de Bonne Étable. Le club d'amitié de Saint-Pierre-sur-Orthe vous invite à son bal de l'été. Amateurs de danse et de convivialité, venez passer un agréable après-midi festif. Le club de l'amitié organise son bal le dimanche 16 août à partir de 14h à la salle des fêtes de Saint-Pierre-sur-Orthe. L'entrée est à 8€. L'orchestre de Nicolas Devoix animera ce rendez-vous dansant du dimanche 16 août à Saint-Pierre-sur-Orthe. Un pain au chocolat vous sera offert ainsi que le verre de l'amitié pour prolonger ce moment d'échange et de partage. Venez nombreux danser, vous détendre et partager un moment chaleureux. Le jeudi 20 août, danse, amitié et convivialité à Conly avec le club Génération Mouvement de 14h à 19h à la salle des fêtes de Conly. Venez rejoindre les aînés ruraux pour l'après-midi dansant de la petite guinguette. L'ambiance sera assurée par Bruno Leblanc. Venez nombreux, n'hésitez pas à venir avec vos amis. Cet après-midi est pour vous. L'entrée est fixée à 8€. Un goûter offert, boisson et pain au chocolat. Pour tout renseignement, contactez Martine au 02 43 24 86 19 ou 06 37 99 47 40. Prochain rendez-vous de la petite guinguette à Conly le jeudi 20 août.

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1: Bonjour à tous et bienvenue à votre quotidienne en cette journée du mardi 21 juillet sur l'antenne de Radio Alpes-Mancel avec le soleil toujours bien présent, un temps estival et on peut en profiter des températures qui nous permettent de respirer. On fait un point météo complet juste après le flash info.
2: Bonjour à tous, une ambiance très tendue hier soir dans l'hémicycle. La loi d'urgence agricole a été adoptée dans la nuit par les députés. Elle permettra notamment de réintroduire de manière

Dérogatoire, certains pesticides interdits pour les filières les plus en difficulté comme la betterave ou la noisette. Le texte doit être définitivement adopté en fin de journée après son nouvel examen par le Sénat. Le Parlement, également tout proche d'interdire les réseaux sociaux aux moins de 15 ans. La proposition de loi sera soumise au vote du Sénat dans l'après-midi, puis à l'Assemblée en fin de journée. La France deviendrait ainsi le premier pays d'Europe à instaurer une majorité numérique. Le texte comporte aussi l'interdiction du téléphone portable au lycée, devrait entrer en vigueur à la rentrée. Pendant ce temps, députés et sénateurs parviennent à trouver un compromis sur le projet de loi Riposte. L'essentiel des mesures réclamées par le ministre de l'Intérieur ont été validées, de l'interdiction de la vente de protoxyde d'azote aux particuliers à la création d'un délit d'organisation ou de participation à une free party, en passant par l'alourdissement des peines pour les rodéos urbains. Dans l'actualité également, la situation s'améliore dans le Var. Le feu qui s'est déclaré dimanche sur la commune de Tarado est fixé depuis hier soir après avoir parcouru quelques 200 hectares. Le Var, placé ce mardi en alerte rouge pour risque très élevé de feux de forêt. Au total, 5 départements du sud-est sont concernés. Une trentaine sont en alerte orange. À l'étranger, les frappes américaines se poursuivent en Iran. Donald Trump menace de faire payer à Téhéran plusieurs fois le prix de chaque soldat américain tué. 3 militaires américains sont morts ces derniers jours au Moyen-Orient. Air France maintient la suspension de ses vols vers Dubaï et Riyad pour raison de sécurité. Et puis l'Espagne prend la tête du classement FIFA. Elle double l'Argentine après sa victoire en finale de la Coupe du Monde. La France reste de son côté sur le podium à la 3e place. 2 millions d'Espagnols se sont réunis hier à Madrid pour le retour des champions du monde qui ont célébré leur 2e étoile avec leur public. Excellente matinée à tous.

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1: Une agréable journée à tous à l'écoute de Radio Alpemancel en cette journée du mardi 21 juillet, 202e jour de l'année. Le soleil s'est levé à 6h09 et se couchera à 21h43. Un temps estival pour cette journée de mardi. Le soleil dominera largement le ciel sartois ce mardi après une matinée agréable avec des températures comprises entre 12 et 14 degrés au lever du jour. Le mercure grimpera rapidement pour atteindre jusqu'à 26 à 28 degrés dans l'après-midi et le ciel restera bien dégagé jusqu'en soirée. La nuit prochaine, il fera 15 degrés et 29 degrés pour les températures maximales pour la journée de mercredi avec un plein soleil. Quelques petits nuages viendront perturber le soleil pour les journées de jeudi et vendredi, mais les températures seront toujours en hausse pour atteindre 17 degrés pour les minimales pour la journée de vendredi et 31 degrés pour les maximales. Donc ce qui pourrait nous permettre encore d'en profiter, mais attention, ça risque de grimper encore une nouvelle fois. En tout cas, profiter de ces belles journées ensoleillées pendant que les températures sont relativement clémentes. On fête aujourd'hui les Victors. Les Victors sont souvent perçus comme des personnes ambitieuses, persévérantes et volontaires. Ils aiment se fixer des objectifs élevés et mettre tout en œuvre pour les atteindre. Face aux obstacles, ils font preuve d'une grande résilience. L'échec est rarement une fin en soi, mais plutôt une leçon pour mieux rebondir. Leader dans l'âme, Victor inspire la confiance autour de lui, sans nécessairement avoir besoin d'imposer son autorité de manière agressive. Il sait rassembler les gens et les motiver, très attaché à sa famille, à ses proches. Il se montre extrêmement loyal et prêt à prendre la défense de ceux qu'il aime. Derrière leur énergie, leur entrain se cache un esprit méthodique et logique. Les Victors préfèrent analyser une situation avant de se lancer. Ils ont souvent le sens de l'organisation et apprécient les règles claires et l'honnêteté. Sous des airs parfois fiers, déterminés ou très sûrs d'eux, les Victors possèdent une réelle sensibilité. Ils sont émotifs, même s'ils préfèrent parfois ne pas étaler leurs sentiments. Ils apprécient l'art, la culture et ont souvent un esprit curieux et cultivé. On va commencer cette quotidienne en musique avec le titre de Barbara, Monsieur Victor. Et on se retrouve juste après pour la revue de presse.

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1: Le patrimoine industriel comme fer de lance de la Biennale culturelle. L'édition 2026 de la Biennale culturelle patrimoine et invention est placée sous le signe de l'invention et de la création avec comme principale nouveauté un cycle de visites d'entreprises industrielles. En raison de la canicule, le constructeur de machines agricoles classe basé au Mans a dû se résoudre à annuler l'une des deux visites de ses ateliers prévues le 15 juillet. La deuxième a lieu le 23 septembre à 9h dans le cadre de la Biennale culturelle patrimoine et invention. L'événement met l'accent cette année sur le patrimoine industriel, technique, scientifique et des savoir-faire. Dominique Leménaire, président du conseil départemental, a d'ailleurs salué la grande diversité et la variété de sites au nombre de 74 en 45 communes, lancé lors d'une conférence de presse organisée au musée de musique mécanique début juillet à Dolon. Parmi les nouveautés outre classe, les visiteurs pourront s'immerger sur réservation dans les fleurons ou anciennes usines de l'industrie sartoise, comme la maison Prunier à Conneray le 26 août prochain, où 2000 des 6000 mètres carrés seront ouverts aux curieux. Roxane Crystal Rock à Ardennais-sur-Mérise les 18 septembre et 9 octobre prochains et Renault Groupe au Mans les 8 et 15 octobre prochains. L'univers de l'archéologie sera également à l'honneur de cette biennale avec une visite du chantier archéologique de Mont-Saint-Jean les mercredis 22 et 29 juillet à 14h. Alain Gossard, fondateur et vice-président de la fondation Jean Jousse qui établit la médiation du site archéologique de la Motte à Grès-sur-Roc, spécialisé dans le néolithique qui accueille entre 600 et 1000 visiteurs par an, apprécie l'événement qui lui permet, au même titre que les journées européennes de l'archéologie du patrimoine, d'attirer du public. C'est parfait pour nous puisque la Biennale cible cette année les inventions. Notre politique, ce n'est pas les vitrines où on ne touche rien, mais on fait manipuler les gens. Allumage du feu, maniement d'outils, lancement de sagaies avec propulseur, les vagues de chaleur à répétition peuvent-elles jouer un mauvais tour à la Biennale culturelle du département? En cas d'arrêté préfectoral, on n'en peut pas s'y soustraire. On fait appel au bon sens et à la responsabilité de chacun, souligne Dominique Leménaire. Des Sartois parmi les plus fortunés de France, le magazine Challenge établit la liste des 500 plus grandes fortunes de France, parmi elles des familles de la Sarthe, dont l'une intègre pour la première fois le top 100 du classement annuel. La famille Lambert entre dans le top 100 des plus grandes fortunes françaises. Selon le classement des magazines Challenge, la famille sartoise qui détient toujours près de 40% du groupe LDC, l'un des poids lourds de l'agroalimentaire en Europe avec les marques Maître Coq, Le Gaulois, Marie Loué possède une fortune estimée à 1,7 million d'euros. Le chiffre d'affaires du groupe a atteint 6,3 milliards. La famille Lambert fait un bond impressionnant, passant de la 111e place en 2025 à la 77e place cette année. Toujours dans l'agroalimentaire, nous retrouvons la famille Chancerolle qui détient 17,3% du groupe LDC. Dans le classement Challenge, elle passe du 269e rang en 2025 au 193e cette année. Enfin, la famille Hutpin qui a rejoint le géant sartois de l'agroalimentaire en 2001 passe de la 479e place à la 363e place du classement effectué par le magazine. Les Hutpin détiennent aujourd'hui 17,3% du groupe LDC. Autre sartois qui figure chaque année dans le classement prestigieux, Jean-Claude Bourrelier, originaire de Saint-Calais, le fondateur de Bricorama, a cédé son groupe à Intermarché en 2018. À la tête de Bourrelier Group Holding Familial, sa fortune est estimée à 305 millions d'euros. Il passe de la 423e place à la 427e place au classement de Challenge. Dans un tout autre registre, on peut citer également Richard Mille, bien connu des amoureux de la course automobile en Sarthe, à la tête d'un groupe d'horlogerie de luxe qui a réalisé l'an passé un chiffre d'affaires estimé à 1,5 milliard. Richard Mille a mis sa collection de voitures de course à disposition du tout nouveau musée M24 et de l'Automobile Club de l'Ouest. Il figure également dans le classement à la 117e place. Chez nos voisins, on retrouve également la famille Papillot, Pierre Papillot, originaire de l'Orne, à la tête du groupe Alma, La Ferrière Beauchard, devenu un géant de l'eau minérale avec les marques Saint-Yor, Vichy, Célestin, Tonon, Pierreval, Châteldon, Courmayeur, Cristalline, Vernière, Rosan, est décédé en 2017. La famille Papillot est aujourd'hui à la 132e fortune de France. Et en Mayenne, l'incontournable famille Beignet conserve la 10e place des plus grandes fortunes avec une fortune de 14,2 millions d'euros, le numéro 1 mondial des produits laitiers, fait figure d'exception dans un groupe de tête dominé par les groupes de luxe. Jugé des viols comme des agressions sexuelles, un affront pour Chloé. Le parquet propose régulièrement aux victimes de viols que les faits soient requalifiés en agressions sexuelles afin qu'ils soient jugés plus rapidement. Chloé refuse cette option. Ça s'est débloqué dans ma tête quand je suis devenue maman il y a 3 ans, témoigne Chloé, 26 ans, mère d'une petite fille de 3 ans. Cette Sartoise a porté plainte en octobre 2025 contre son grand-oncle. J'ai dénoncé des faits d'agression sexuelle et de viols sur mineurs et majeurs. Ça a commencé quand j'avais entre 6 et 9 ans jusqu'à mes 18 ans. Dès le début de la procédure, son avocate la prévient que le parquet va probablement lui suggérer de requalifier les faits de viol, des crimes en agression sexuelle, des délits en la pratique qui n'aboutit que si la plaignante donne son accord. Est courante. Cette possible proposition, je la prends comme un affront, s'indigne la jeune femme. Ça ne vaut même pas la peine de me le proposer parce que je dirais non et je vais m'emporter face à la juge d'instruction. Elle, c'est la raison principale pour laquelle on suggère aux plaignantes que leur dossier soit jugé par un tribunal et non par une cour criminelle, parce que c'est une affaire qui pourrait durer longtemps, jusqu'à 10 ans, 7 ans en raison du nombre de dossiers en attente d'être jugés par une cour criminelle. Le parquet invoque une bonne administration de la justice car les délais sont moins longs devant un tribunal correctionnel, environ un an. Chloé résume, ce serait pour aider la justice qu'on accepterait cette correctionnalisation, mais c'est à elle de nous aider, ce n'est pas à nous de l'aider. Chloé préfère attendre et que les actes dénoncés soient jugés pour ce qu'ils sont, des viols. Devant une cour criminelle, ils sont punis plus lourdement que des agressions sexuelles jugées par un tribunal correctionnel. Cette Sartoise attend que la justice reconnaisse la culpabilité de son grand-oncle. Je ne dis pas que ça va guérir parce que les traces sont toujours là. Les violences restent gravées dans le corps, ça ne me pourrit la vie, mais j'espère que ça me fasse du bien qu'il soit puni, que la justice le pointe du doigt en jugeant que c'est lui qui a fait ces conneries-là. Ce n'est pas à moi de vivre mal toute seule dans mon coin ce qui s'est passé. J'attends beaucoup de la justice. Ces scouts donnent un coup de main à plusieurs associations. Une 60aine de scouts venus de Normandie, Bretagne et d'Île-de-France sont installés au lycée Saint-Charles-Sainte-Croix, un camp solidaire au profit de 3 associations locales. Sortir les pommes de terre, retirer les germes, la posé dans une barquette. Le geste est répétitif, mais l'activité se fait dans la bonne humeur parmi le groupe de scouts venu prêter main forte à la banque alimentaire de la Sarthe hier. Si des adolescents bretons se retrouvent à donner un coup de main à une association sartoise, c'est grâce au Point Rouge Solidarité organisé au Mans par les scouts et guides de France du 18 juillet au 2 août. Chaque été, plusieurs caravanes scouts et guides de France organisent des camps à thème ouverts à des unités venues de toute la France. Ils prennent le nom de Point Rouge et cette année, l'un de ces dispositifs pose ses valises au Mans avec pour thème la solidarité. Il est d'ailleurs le seul à mettre en avant ce sujet, intégré au dispositif des Points Rouges en 2025. Pendant 2 semaines, une 60aine de jeunes âgés de 14 à 17 ans établissent donc leur campement dans l'enceinte du lycée Saint-Charles-Sainte-Croix afin de proposer leur aide à plusieurs organismes du département comme la Banque Alimentaire de la Sarthe, la branche locale du Secours Catholique ou encore l'association Tarmac. Nous allons par exemple préparer des petits déjeuners avec les bénévoles des Secours Catholiques, distribuer des paniers dans leur épicerie solidaire à Alonne ou encore accueillir 14 mineurs non accompagnés à l'Arche de la Nature au cours d'un tournoi sportif, présente Baptiste Drouillet, responsable communication du camp. Une fois l'après-midi de bénévolat terminé, retour au camp pour les scouts. Là-bas, les 5 caravanes vivent séparément mais partagent tout de même des moments de convivialité entre conférences sur le harcèlement à l'école et jeux pour mieux appréhender l'éducation à la vie affective. relationnelles et sexuelles. Les journées sont bien remplies. Enfin, le camp intègre une dernière activité, le trek en autonomie complète. Pendant 2 ou 3 jours, les adolescents sont lâchés par petits groupes en randonnée autour du Mans, comme à Arnage, Château du Loiret, Comois ou Oisé, afin de vivre seuls dans la nature. En permettant à ces adolescents de vivre pendant plusieurs jours au contact d'associations, l'objectif de Baptiste Drouillet est simple. On espère qu'en pratiquant ces actions, les jeunes trouveront une vocation ou donner envie plus tard de s'engager, mais on ne découvre pas l'engagement en parlant, mais en le vivant. C'est vraiment en allant pratiquer sur le terrain qu'on comprend comment ça marche, qu'on apprend et que ça donne envie. En tout cas, la méthode a fonctionné l'an dernier au point de pousser les jeunes à renouveler leur engagement solidaire et on espère reconduire ça, se projette déjà Baptiste Drouillet. L'affaire Thébernard, du sur-mesure pour les célébrités. Depuis leur atelier situé en centre-ville, Cécile et Théo Calchera, créés de toutes pièces, des tenues portées au Festival de Cannes, sur les plateaux de cinéma et par de nombreuses célébrités. Face au hall Denis Béalet, c'est au-dessus de l'office de tourisme du Perche Émeraude que Cécile et Théo Calchera ont installé leur atelier. Tout droit venu de Paris, c'est à la fin de l'année 2024 qu'ils posent définitivement leurs valises à l'affaire Thébernard. Passionnés de couture, ils ont chacun construit leur carrière dans 2 univers différents. Théo, lui, n'a qu'un intérêt modéré pour la mode jusqu'à sa rencontre avec Cécile. S'il fait ses premières armes auprès de tailleurs traditionnels, il met rapidement les pieds dans le monde du spectacle. Par hasard, j'ai décroché un stage à l'Opéra Garnier. J'y suis resté en tant que contrat pro. Puis j'ai passé presque toute ma vie là-bas, explique-t-il. Du montage de vêtements à la création de costumes, Théo porte un réel regard sur la direction artistique des spectacles sur lesquels il travaille. Un métier passionnant, mais prenant, la vie avançant, les enfants grandissant, Cécile et Théo, happés par un quotidien mouvementé, prennent une décision radicale. Après plusieurs semaines de réflexion, c'est sur la Sarthe qu'ils jettent leur dévolu. Mes parents sont retraités, installés à Saint-Commant-Véret. Nous venons souvent en vacances et on s'est rendu compte qu'on était vraiment bien ici, se souvient Cécile. En quittant la région parisienne, Cécile et Théo ont un objectif, concilier vie personnelle et professionnelle. Pour ce faire, ils créent l'atelier Calchera. Nous avons commencé doucement, mais on avance bien sur Cécile depuis leur local en plein centre-ville. Ils mettent en commun leur savoir-faire pour réaliser des commandes passées par des maisons de luxe. Les maisons pour lesquelles nous travaillons nous demandent des modèles précis. Récemment, le couple a ainsi réalisé des pièces pour le défilé de Vogue de l'été 2025. Une veste portée par Justine Trier au César et une veste portée par Zao de Zagazan tout au long de sa tournée. En parallèle de ces commandes destinées à une clientèle dite VIP, le couple continue de travailler pour l'opéra et le cinéma. Des commandes exigeantes qui demandent du temps. Cette année, nous avons fait 48 pièces qui ont demandé entre 15 heures et 115 heures de travail, affirme Cécile, un travail de titan qui impose une certaine organisation. Nous travaillons beaucoup, mais la grande différence avec Paris, c'est que là, nous pouvons voir nos enfants, se réjouit Cécile. Ils peuvent venir à l'atelier, on peut rentrer à la maison le soir, manger avec eux et revenir après. Membre du VSF foot et du VSF basket pour rien au monde, Cécile et Théo ne quitteraient la cité fertoise. Ma mère, ce médecin multiple casquette, Vincent Ballesteros, est décédé. Le docteur Vincent Ballesteros est décédé le dimanche 12 juillet à l'âge de 75 ans. Il a marqué de son empreinte la ville de ma mère, où il a exercé pendant près de 40 ans. Le 4 juillet dernier, la gendarmerie l'avait encore appelé pour une mort suspecte, raconte son confrère Gérard Palone, qui l'a côtoyé régulièrement et a appris la mauvaise nouvelle en vacances. On régulait souvent ensemble. Le docteur Vincent Ballesteros est décédé dimanche 12 juillet à l'âge de 75 ans, dévoué à la médecine, le regretté praticien qui s'est installé en tant que généraliste à Mamers en 1978, a soigné de nombreux habitants de son territoire pendant près de 40 ans. Médecin de famille, reconnu pour son professionnalisme, son écoute et sa bienveillance, il a marqué la vie de plusieurs générations de Mamertins. Pour beaucoup, il était bien plus qu'un médecin, une présence rassurante, attentive et profondément humaine. Son engagement, son humanité et sa discrétion resteront gravés dans les mémoires. Il a poursuivi sa carrière au centre hospitalier du Mans et officié en tant qu'urgentiste au SAMU. Bien qu'à la retraite, le docteur Ballesteros occupait les fonctions de régulateur libéral au SAMU jusqu'à la fin de l'année dernière, tout en continuant à rendre service à la police et à la gendarmerie. Membre de l'association départementale de l'organisation de la permanence des soins en Sarthe, le médecin a multiplié les casquettes dans sa carrière. C'est une experte importante. Le docteur continue à rendre service, à réaliser des missions pour d'autres organismes d'État. C'est lui qui réalisait les certificats de décès. On peut toujours compter sur les sapeurs-pompiers, toujours présents par tous les temps. Réagit le colonel hors classe Christophe Frerson, directeur du service départemental d'incendie et de secours, dans un contexte où il est de plus en plus difficile de trouver des médecins. Vincent Ballesteros avait grimpé les échelons jusqu'au grade de lieutenant-colonel au sein du 10-72. Vincent Ballesteros était aussi médecin et référent territorial de la Croix-Rouge française depuis 2020. Apprécié professionnellement, il était toujours présent, discret, disponible. Salut Gérard Pallone, le docteur Ballesteros, marié, père de 6 enfants et grand-père de 7 petits-enfants, était également remarqué pour ses qualités humaines. Dès qu'il avait besoin de s'arranger, on pouvait compter sur lui. On aimait bien rigoler ensemble. On s'entendait vraiment bien. Les deux praticiens avaient notamment participé aux commémorations des 60 ans du débarquement en 2024. La cérémonie d'obsèques du docteur Vincent Ballesteros aura lieu ce lundi 27 juillet à 14h15 au crématorium des Hunaudières à Rue-Audin. Ciel Guillaume, un spectacle équestre mêlant humour et histoire. Le château de Ciel Guillaume accueille ce jeudi un spectacle équestre proposé par Madame de la Paix Fleury, cavalière comédienne du domaine des Écuyers à Saint-Gemme-le-Robert. Le spectacle se déroulera en 2 parties de 30 minutes. La première débutera à 19h avec une explication de la manière dont on montait un cheval au 15e siècle, à l'époque de la tour de Beauvau. Après, à l'entracte, où il sera possible de visiter la dite tour et pique-niquer dans la cour du château, le spectacle reprendra à 20h30. Il sera abordé l'évolution de la cavalerie du 17e au 19e siècle. Le domaine des Écuyers décrit ce spectacle comme un voyage équestre unique entre rire, histoire et prouesse. Entrée dans l'univers raffiné et pétillant de Madame de la Paix Fleury, cavalière haute en couleur qui mêle l'art équestre à l'humour et à la grande histoire. Jeudi 23 juillet et jeudi 20 août à 19h, tarif 12€ à partir de 12 ans, 6€ à partir de 12 ans. Les réservations se font 02 43 14 23 43. Saint-Calais, Kit Is Not Dead, le trio rock qui électrise les scènes locales. Formé en 2014, le groupe de rock Kit Is Not Dead, originaire de Saint-Calais, est devenu incontournable en Sarthe. Retour sur le parcours du trio qui électrise les scènes locales. Dans le paysage musical français où les grandes villes dominent souvent la scène, un trio de rock indépendant a su se forger une identité unique depuis une petite ville de la Sarthe. Kit Is Not Dead, né fin décembre 2014, ce groupe au nom intrigant a su marquer les esprits par son énergie brute, ses textes engagés, son ancrage local. Tout a commencé par une formation originale. Nico à la batterie, Yann à la guitare et Philippe Palis à la basse et au chant. Ce dernier, fort de son expérience professionnelle dans l'audiovisuel, a apporté une expertise précieuse en post-production audio, optimisant le son des enregistrements, réalisant les clips du groupe. Une particularité qui a permis à Kit Is Not Dead de produire 3 opus en une décennie. Le groupe puis son inspiration dans le rock garage qu'il a su adapter à l'ambiance de Saint-Calais, une petite ville où on n'attendrait pas forcément une telle effervescence musicale. Leur composition originale est souvent engagée à aborder des thèmes d'actualité ou des sujets de société, chaque membre apportant ses propres textes et mélodies. Fin 2015, Nico quitte le groupe pour des raisons personnelles. Plutôt que de baisser les bras, Yann et Philippe décident de poursuivre l'aventure en intégrant des rythmes synthétiques pour compenser l'absence de batteur. Leur premier concert dans cette nouvelle configuration a lieu début 2016 lors de la soirée Atomic Zoom à Saint-Calais. C'est à cette occasion que Serge Ovitu, directeur du festival Soir au Village Les Repères, leur propose de jouer lors de l'édition de juin 2016. Une décennie de scènes et de passion de 2016 à 2024. Kit Is Not Dead a écumé les scènes du département de la Sarthe, du Loir-et-Cher, de l'Ille-et-Vilaine, de l'Orne, de la Vienne et même de Paris. Leur énergie, leur authenticité leur ont valu une place de choix dans le circuit des festivals et des concerts locaux. Il est possible de découvrir l'univers musical de Kit Is Not Dead sur YouTube. Un contact, le 06 78 62 97 97.

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1: Et on commence avec les béliers au travail. Ne misez pas uniquement sur la combativité, sachez également faire preuve de diplomatie. En amour, vous refuserez d'être trop démonstratif en public, mais ne serez pas avare de vos sentiments en privé. Côté santé, vous allez devoir vous reposer si vous voulez récupérer votre énergie. Les taureaux au travail, il serait prudent de ne pas traiter d'affaires importantes sur le plan matériel aujourd'hui. Attendez, demain, ce sera mieux. En amour, vous serez trop sur la défensive, votre partenaire ne comprendra pas votre comportement. Santé, excellente immunité. Les gémeaux au travail, la sagesse vous est recommandée aujourd'hui. Les astres ne vous permettront aucune extravagance. En amour, ne poussez pas votre partenaire à bout. Sa réaction risque d'être violente. Santé, mangez léger. Les cancers au travail, les conseils d'un de vos collègues de confiance vous permettront d'atteindre vos objectifs haut la main. Pensez à le remercier. En amour, rayonnement dans votre foyer, une visite inattendue vous fera très plaisir. Sentez quelques insomnies. Les lions au travail, vous canaliserez votre énergie vers des objectifs bien définis. Ne changez rien, vous serez parfait. En amour, les célibataires, vous pourriez faire une rencontre en fin de soirée qui embellira votre vie. Côté santé, quelques ennuis musculaires possibles. Les vierges au travail, vous aurez suffisamment de feeling pour savoir où et comment diriger vos affaires aujourd'hui. Un mot clé pour la journée, intuition. En amour, les célibataires, vous serez entourés d'une nuée d'admirateurs ou d'admiratrices. Il vous sera difficile de résister à la tentation. Santé, dynamisme et vitalité. Les balances au travail, vos actualités seront très variées aujourd'hui. Vous aurez tendance à vous disperser. Attention à ne pas perdre pied. Côté amour, belle soirée en tête à tête avec votre bien-aimé. Beau moment en perspective. Santé, évitez les excès alimentaires. Les scorpions au travail, votre mauvais caractère pèsera lourd dans la balance aujourd'hui. Vos collègues vous en feront la remarque. Côté amour, vous aurez envie de retrouver les bonnes habitudes du passé. Santé, un mot-clé, régime. Les sagittaires au travail, les difficultés ne vous seront pas épargnées aujourd'hui. Rien n'ira comme vous le voudrez. Vous aurez l'impression de perdre votre temps. Côté amour, votre vie affective ne manquera pas de piment, vous serez très imaginatif et votre santé est bonne. Les capricornes au travail, indifférent pourrait prendre une tournure hostile et la situation risque d'échapper à votre contrôle. Attention, prudence. Côté amour, vous allez devoir justifier vos retards à votre partenaire. Un climat de suspicion est en train de s'installer. Attention, prudence, et votre santé est excellente. Les Verseaux au travail, si vous voulez que la journée se passe bien, veillez à être plus indulgent envers vos collègues. Côté amour, vous renforcerez le lien de complicité avec votre partenaire. Si vous êtes libre, il y aura du coup de foudre dans l'air. Et côté santé, infection urinaire possible, hydratez-vous davantage. Et on termine par vous, les Poissons. Travail, vous pourrez laisser votre créativité s'exprimer pleinement aujourd'hui. On vous donnera carte blanche pour aller jusqu'au bout de vos idées. Côté amour, vous parviendrez à renouer le dialogue avec votre partenaire dans le courant de la soirée. Côté santé, tension artérielle à surveiller. On continue en musique sur l'antenne de Radio Alpes-Marcel avec la chanteuse Charlotte Gainsbourg qui est née un 21 juillet. À suivre l'info rencontre du jour, ce sera avec l'invité de Joséphine. On vous parle des balades de Chico, c'est à Conly et c'est Monsieur Buval qui nous en parle.

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1: Aujourd'hui, nous allons parler d'une belle initiative qui permet de rendre la découverte du territoire accessible au plus grand nombre. Les balades Chico, qui proposent des balades adaptées aux personnes à mobilité réduite, s'associent à la commune de Conly pour inaugurer de nouveaux parcours accessibles. Pour nous présenter ce projet, son origine, ses objectifs et les actions menées par, bien sûr, les balades Chico, nous recevons Anthony Buval, fondateur. Alors, monsieur Buval, bonjour.
2: Bonjour.
1: Pouvez-vous, pour commencer, vous présenter à nos auditeurs? Quel est votre parcours?
2: Je suis Anthony, fondateur des balades de Chico. Donc, c'est une expérience personnelle qui m'a amené à faire ce projet, une application pour rendre les balades accessibles à tous et à toutes, personnes à mobilité réduite, familles, etc.
1: En effet, quel est le but des balades de Chico? Quelles sont ses missions et à qui s'adressent ces balades que vous proposez?
2: Alors, la mission première, c'est vraiment de savoir où est-ce que les personnes s'engagent pour une balade. Donc, c'est d'anticiper les difficultés, que la gradation facile s'accorde à tout le monde, et pas qu'un certain type de handicap, mais à tous, puisque dans l'application, on met notre profil, donc notre handicap, et ça s'adresse à tout le monde. Personnes en situation de handicap, valides, personnes âgées, familles, parce que sur l'application, il y a déjà des plans d'eau, par exemple, où les gens peuvent aller se balader un dimanche, ou est-ce qu'on peut dire qu'il y a des jeux, voilà, donc forcément, tout est accessible.
1: Pourquoi avoir choisi le nom Les Balades de Chico pour cette initiative? Quelle est l'histoire derrière ce nom?
2: Alors, les balades, parce que c'est pas de la randonnée. On pense, quand c'est des randonnées, on pense à difficulté. Et là, c'est plutôt des balades, donc c'est plutôt safe. Des balades du dimanche, comme tout le monde ferait. Et Chico, parce que c'est mon surnom. Voilà, c'est le surnom que j'ai eu au lycée. Et surtout, je voulais pas qu'il y ait le mot handi, comme on voit dans beaucoup de noms. Je voulais pas que ça s'apparente à handicap, parce que c'est pour tout le monde.
1: Vous avez d'ailleurs créé l'application Les Balades de Chico. Quels sont l'objectif et comment fonctionne-t-elle?
2: Alors, l'objectif, c'est vraiment d'anticiper les difficultés qu'il peut y avoir pour que chacun puisse aller se balader en toute sécurité et en toute facilité. Et à qui ça s'adresse? Bah, vraiment à tout le monde, en fait. Il n'y a pas de profil type. Alors, bien évidemment, elle est axée avant tout pour les personnes en situation de handicap, parce que c'est elles qui ont du mal à sortir. Et aujourd'hui, les autres applications qu'il y a, elles ne sont pas adaptées pour eux. Parce qu'une gradation facile sur Internet, elle est, voilà, assez facile, par exemple, pour un valide, et pas pour les personnes à mobilité réduite. Donc voilà, c'est avant tout pour les personnes en situation de handicap, mais c'est vraiment pour tout le monde.
1: Vous avez récemment créé un partenariat avec la commune de Conly. Comment est née cette collaboration et pourquoi avoir choisi de travailler ensemble autour de l'accessibilité des balades?
2: Alors du coup, donc moi je suis de Conly. Au tout début, il y a 3 ans, en fait, quand j'ai eu l'idée, je voulais expérimenter sur le terrain déjà. Donc j'avais été voir le maire de l'époque, monsieur Lematon, pour dire ce que je voulais faire et créer un événement, une balade. Et du coup, j'en avais déjà parlé un tout petit peu il y a 3 ans. Donc ça m'a aidé pour aujourd'hui. Et pourquoi faire un partenariat avec Conly? Parce que pour aller plus loin dans l'accessibilité, je voulais vraiment que les communes adhèrent, qu'elles adhèrent à quelque chose. Donc les balades de Chico étaient une marque déposée. Et en fait, c'est pas qu'une application. Et la commune, en s'engageant avec les balades de Chico, elle s'engage sur l'accessibilité. Voilà, ils sont engagés, ils parlent avec nous sur ce qu'il faut améliorer. Et c'est surtout de les accompagner dans tout ce qui est accessibilité, des conseils, et ce qu'ils n'ont pas forcément aujourd'hui. Aujourd'hui, on leur demandait être accessible sur beaucoup de choses, mais est-ce qu'ils ont un réel accompagnement? Et bah, c'est pas forcément clair. Donc là, avec les balades de Chico, ils ont un accompagnement. Voilà, ils ont tout ce qu'il faut, c'est un accompagnement de A à Z.
1: Justement, vous venez d'inaugurer 2 parcours accessibles sur la commune de Conly. Pouvez-vous nous les présenter?
2: Tout à fait. Donc, il y a le plan d'eau de Conly qui a été refait, qui va encore s'améliorer, qui est complètement accessible. Et sinon, l'autre, c'est à Vergnette, pour aller dans les hameaux de Vergnette, donc qui est complètement accessible aussi. C'est des petites routes un peu passagères, donc ça m'allait très bien. Et en plus, c'est super sympa, lui, à Moderne. Il y a beaucoup de gens dans le coin qui ne connaissent pas. Donc, c'est un bon moyen de faire connaître un petit peu le patrimoine que nous avons. Et aussi, à côté du plan d'eau, maintenant, il y a un camping. Du coup, ils ont des pods qui sont accessibles aussi. Donc, c'est pour ça que j'ai tenu à mettre le plan d'eau. En plus de ça, du coup, c'est à la nuitée. Donc, c'est-à-dire qu'une association des adhérents peut venir juste pour une nuit. Ils peuvent aller se balader, voilà, découvrir le coin.
1: si vous deviez donner envie à nos auditeurs de venir tester notamment ces deux parcours à Conly, que leur diriez-vous? Qu'est-ce qui rend ces balades particulières?
2: Ce qui rend ces balades particulières, c'est que c'est un projet unique, c'est une marque unique. Ils viennent pas forcément se balader pour la Vernette, par exemple, mais en faisant ce parcours, en fait, c'est appartenir à une communauté. Ce que je souhaite vraiment avec les balades de Chico, c'est qu'il y ait un écosystème inclusif. Donc, en faisant les balades sur l'application, là, on a un écosystème inclusif parce qu'il y a les communes, les utilisateurs et il y a moi. En fait, tout le monde peut gravir dans un même sens, pour la même cause.
1: Pour les personnes qui souhaitent découvrir les balades de Chico, obtenir plus d'informations ou participer à l'une de vos sorties, comment peuvent-elles vous contacter?
2: Alors du coup, sur le site internet, donc s'ils veulent m'envoyer un message sur le site internet, dans le lien contact, il y a le lien pour m'envoyer un message. Et quand je fais des événements, sur l'application et sur le site, il y a les balades et les événements. Et pour l'instant, nous mettons des balades de Chico. Donc ils peuvent retrouver les événements sur le site internet et l'application.
1: Sinon, quels sont les projets justement pour les balades de Chico? Avez-vous de nouvelles balades, de nouveaux partenariats ou d'autres initiatives prévues dans les mois à venir?
2: Alors oui, nous avons des nouveaux partenariats parce que Conly n'est pas la seule. Il y a la commune pilote qui est Roisey-sur-Sarthe, Conly. Nous avons Mézières sous la Vardin, la Quinte et là, la petite dernière, Parigny-l'Évêque. Donc après, le but, c'est de continuer un petit peu les partenariats. On est en contact avec pas mal de communes. Donc après, c'est de continuer le partenariat. Moi, continuer à aller vérifier des balades qu'on m'a proposées parce que les gens peuvent mettre des balades aussi sur l'application, peuvent enregistrer leurs propres balades. Et du coup, après, moi, je vais les vérifier. Donc là, il faut que j'en vérifie quelques-unes. Et puis après, je les mettrai sur l'application et aller voir la commune pour leur proposer, voilà, vous avez des balades accessibles. Si vous voulez adhérer aux balades de Chico.
1: Un dernier mot pour conclure cette interview, qu'aimeriez-vous partager avec nos auditeurs avant de nous quitter?
2: C'est vraiment une initiative personnelle, voilà, que j'invite tout le monde à partager, que le but c'est que ça grandisse, que ça évolue, que les gens me fassent des retours sur ce qu'ils voudraient voir à l'avenir sur le site internet, parce que pour l'instant j'ai créé que la base, et après maintenant c'est vraiment une construction que nous ferons ensemble avec les communes, la communauté, et en fait je pourrais, comme je disais, vraiment un écosystème inclusif où tout le monde pourra mettre sa patte un petit peu sur l'avenir des balades de Chico.
1: Merci Monsieur Buval pour nous avoir présenté cette initiative Les Balades de Chico et cette belle démarche qui permet de rendre la nature et les chemins de promenade accessibles à tous. Grâce à ce partenariat, notamment avec la commune de Conly, de nouveaux parcours viennent enrichir l'offre des balades adaptées, une initiative qui favorise la découverte, le partage et l'inclusion. Merci encore à vous et on vous souhaite une belle continuation à toute l'équipe des Balades de Chico dans ses futurs projets.
2: Merci beaucoup et puis les personnes peuvent suivre aussi sur les réseaux sociaux, Instagram et Facebook, où je communique pas mal. Voilà.
1: Au revoir.
2: Au revoir.
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4: Votre programme télé pour cette soirée du mardi 21 juillet. Film d'action Le Transporteur sur TF1 à 21h10. Franck, un as du volant, accepte de convoyer des colis douteux sans poser de questions selon les règles du milieu. Un jour, en voulant changer une roue, contrairement à ses habitudes, il ouvre le sac qu'il doit livrer et découvre une belle chinoise. Cette infraction lui vaut quelques problèmes. Sur France 2, un thriller Vision à 21h10. Estelle, une pilote de ligne expérimentée, vit aux côtés de Guillaume, son mari protecteur, dans leur maison en bord de mer. Si tout semble parfait dans sa vie, un événement va bouleverser son quotidien lorsqu'elle tombe sur Anna, son grand amour de jeunesse, après plus de 20 ans sans nouvelles. Sur France 3, OPJ, série policière à 21h10. En première partie, en eau trouble, le corps d'un homme est repêché au port à la vue du sac à dos qu'il porte. Clarissa Ouaro est sous le choc. Il appartient à Elliot, le fils de Cléo, disparu 8 ans plus tôt. Pour Cléo Vitry, ancienne flic, la blessure se rouvre brutalement. Mais cette découverte est aussi une piste inespérée pour reprendre l'enquête sur son fils. Un second épisode vous sera proposé à 23h. 22h55. Sur France 5, Mortelle randonnée, film policier à 21h. Un détective privé surnommé L'Œil surveille les amours d'un héritier d'une mystérieuse jeune femme qui se fait appeler Lucy Brentano. Une affaire de routine pour L'Œil qui passe la plupart de son temps à chercher le visage de sa fille défunte qu'il n'a pas connue sur une photo de classe envoyée par sa femme sans autre précision. Sur M6, votre magazine Zone Interdite présenté par Ophélie Meunier à 21h10. Côte d'Azur, ses secrets pour faire revenir les ultra-riches. Aujourd'hui, la Côte d'Azur a des concurrents un peu partout en Europe et doit composer sans les grandes fortunes russes qui l'ont déserté depuis la guerre en Ukraine. Agent immobilier, organisateur de soirées ou encore héritier de la famille princière de Monaco se battent pour réinventer cette destination. Sur Arte, un documentaire, Hitler, Staline, la diagonale de la haine à 20h55. Ulrich Castel met en parallèle les trajectoires des deux dictateurs du XXe siècle qui ne sont jamais rencontrés mais avaient en commun leur antisémitisme et une forme de paranoïa. Le réalisateur décrit notamment la terrible partie de poker menteur à laquelle ils se sont livrés au moment du pacte germano-soviétique le 22 juin 1941. Staline est médusé. Quelques suggestions pour les chaînes de la TNT. On va commencer par la chaîne LCP, chaîne Sénat Public, avec un documentaire à 20h40, Venezuela, la malédiction du pétrole. 20 ans après la révolution de Hugo Chavez, le Venezuela est laminé par la corruption, les sanctions économiques et l'hyperinflation. De Caracas jusqu'à la frontière colombienne, ce documentaire dresse l'état des lieux d'une situation politique, économique et sociale explosive. Sur Gulli, film d'animation, Mina, mission rebelle à 21h05. Dans un royaume féerique où les traditions et les rituels dictent chaque aspect de la vie, la jeune princesse Mina nourrit les aspirations qui dépassent les attentes de son statut royal. Éprise de Ronan, un érudit pacifiste, elle rêve d'un avenir où l'amour et la liberté priment sur les obligations. Alors que leur mariage est sur le point d'être célébré, le destin prend une tournure tragique. Mina est enlevée par un dragon redoutable servant le sinistre sorcier Kézabor, déterminé à capturer toutes les princesses du royaume pour de sombres desseins. Et on termine par Ces Stars, avec une émission de divertissement, une sélection des meilleurs sketchs à 21h10 pour les 40 ans de Juste pour Rire, le festival Juste pour Rire qui a lieu chaque année en juillet à Montréal au Canada, fêté en 2022 son 40e anniversaire. Pour célébrer l'occasion comme il se doit, Alex Perron a convié plus de 400 artistes à venir participer aux 200 spectacles prévus sur les deux scènes, parmi eux des chanteurs, des danseurs, mais aussi et surtout des humoristes. Cette émission spéciale en deux parties propose de revivre les meilleurs sketchs des plus grands artistes francophones, Florence Foresti, Muriel Robin, Laurent Gérard, Gad Elmaleh, Franck Dubosc, Stéphane Rousseau ou encore Michael Gregorio. Ce sont tous produits sur la scène du plus grand festival d'humour au monde, avec les confidences de Gad Elmaleh, Laurent Ruquier, Roland Magdan, Anne Roumanoff, Michel Drucker, Franck Dubosc ou encore Éric Antoine. On va se quitter avec

Bonjour à tous, une nouvelle journée à haut risque sur le front des incendies dans le sud-est. 5 départements du pourtour méditerranéen sont placés en alerte rouge, notamment le Var, où l'incendie de Tarado est officiellement fixé depuis hier soir. Les flammes ont parcouru 200 hectares et se sont propagées jusqu'à la commune voisine des Arcs. Le Var également maintenu en vigilance orange canicule, tout comme les Bouches-du-Rhône, le Gard, l'Hérault ainsi que les deux départements corses. Un policier grièvement blessé après un refus d'obtempérer cette nuit à Marseille. Âgé de 44 ans, il a été violemment percuté par un véhicule en fuite dans le 10e arrondissement. Son pronostic vital a été engagé, mais ses jours ne sont désormais plus en danger. Le conducteur et ses trois passagers ont été placés en garde à vue. La FNSEA salue une étape majeure et une première victoire pour les agriculteurs français. L'Assemblée nationale a adopté cette nuit le projet de loi d'urgence agricole. Un texte qui prévoit notamment de confier à l'ANSES le pouvoir d'autoriser à titre dérogatoire la réintroduction de deux pesticides interdits en France ou encore le doublement des

0: capacité de stockage d'eau à usage agricole d'ici 2035. La proposition de loi va être étudiée par le Sénat en vue d'une adoption définitive. Il dénonce une action d'intimidation extrêmement grave. Le ministre des Affaires étrangères, Jean-Noël Barrot, réagit après ces faits survenus dimanche soir en Iran. Deux agents de l'ambassade de France à Téhéran ont été retenus pendant plusieurs heures par les services de sécurité iraniens. L'un d'eux a même été molesté, une action inadmissible qui ne pourra pas rester sans conséquences, prévient le Quai d'Orsay. Elle était fermée au public depuis le spectaculaire cambriolage d'octobre dernier. La galerie d'Apollon rouvrira demain au musée du Louvre. Une réouverture sans vitrine ni bijoux exposés, précise Christophe Loribaud, le président du musée, dans une interview au Parisien. Et puis un contre-la-montre individuel pour lancer cette troisième et dernière semaine de course. Après une journée de repos, les coureurs du Tour de France remontent en selle. 16e étape entre Évian et Thonon-les-Bains. Excellente fin de matinée à tous.
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2: Bonjour à tous et bienvenue dans ce nouveau numéro de Chansons Souvenirs sur Radio Alpes-Mancelles 106.3 FM. Bienvenue également à Yvette, Marcel, Marilyn et Daniel, nos chanteuses reçues par Martine pour pousser la chansonnette. À Jean-Maurice qui va évoquer une opérette et un village insolite. Pour ma part, de suite, je vais vous parler de la chanson de l'Eurovision de 1965. Elle fut chantée par Guy Mardel, c'est N'avoue Jamais. Et si je choisis cette année-là, et surtout cette chanson, c'est pour rendre hommage à celle qui en avait écrit les paroles, Françoise Dorin, qui nous quittait le 12 janvier 2018 à l'âge de 89 ans. Elle était comédienne, écrivaine et actrice, auteure de chansons dont N'avoue Jamais, qui avait donné la troisième place à la France sur 18 pays avec 22 points. Si Françoise Dorin a signé les paroles, c'est Guy Mardel lui-même qui en avait signé la musique. Auteur, compositeur et interprète, il avait débuté un orchestre de jazz après avoir obtenu un premier prix de piano au conservatoire d'Oran, ville où il avait vu le jour le 30 juin 1944. Avant d'arriver en métropole en 1959. Allez, petit retour sur l'Eurovision de 1965 et cette chanson signée Françoise Dorin.

Yvette aujourd'hui a porté son choix sur une chanson du répertoire de Gérard Lenormand qui chantait depuis 1968. La chanson en question est sortie en 75. C'était la Ballade des gens heureux, signée Pierre Delanoë pour les paroles, chantée aujourd'hui par Yvette.

Cette balade des gens heureux, chantée par Yvette, que je remercie, est l'une des chansons les plus connues de Gérard Lenormand, écoulée à plus de 250 000 exemplaires. L'année suivante, toujours avec Pierre Delanoë pour les paroles, Gérard Lenormand signe la musique de Gentil Dauphin Triste, qui sera son plus grand succès avec 600 000 exemplaires vendus, avec à la clé un disque d'or.

0: Nous avons tous besoin de tendresse. Alors voici ce titre de 1933, Comme le temps passe, interprété par Jean Lumière. Le prime de la chanson de charme avec la voix la plus radiophonique de France des années 30, de son vrai nom Jean Anezin, c'est Esther Lequin qui lui choisit son pseudonyme. Elle lui dit simplement « Votre voix est claire, vous êtes du midi, dont vous vous appellerez Jean Lumière. » La tendresse également par son répertoire comme Cocktail pour deux en 1934, La chanson du bonheur en 1947 et bien d'autres encore. Devenu célèbre grâce à son talent immense dans le domaine de l'art, dans une petite ville de province, il poursuit une carrière de chanteur. Il est le premier interprète de la version française de la chanson tirée du long métrage Pinocchio, sorti en 1946. Mais pour l'heure, invitation à partager la tendresse avec ce titre Comme le temps passe, et c'est de suite sur Radio Alpes-Mancelles. Bonne écoute.
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0: Marcel va mettre à l'honneur une chanson écrite en 1914 par Louis Bousquet, parolier chansonnier, qui a vécu de 1871 à 1941. La chanson en question, c'est La caissière du Grand Café, qui fut en son temps chantée par Bach et Paulin, qui seront suivis ensuite par Fernandel, Ouvrard ou encore par Henri Genest. Et pour nous aujourd'hui, par Marcel.
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1: Merci Marcel pour cette chanson écrite par Louis Bousquet, qui en 1925 signe les paroles d'une chanson interprétée par Gaston Ouvrard, Elle met des chaussinettes.

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l'opérette Leur Majesté. Cette opérette est une œuvre autrichienne dont la première fut donnée le 28 mars 1936. Les textes, livrés par Karl Farkas et Talin, le lyrique par ce même Talin. La musique est confiée à Hans Lang. Elle arrive à Paris au théâtre Pigalle le 17 mai 1939 jusqu'au 10 juillet 1939. L'adaptation des textes sont faits par Georges Delancre et Pierre Desgranges. 55 représentations seront faites. Les rôles principaux étaient tenus par Oscar Carlweg pour le roi Théocrite XIV et Claude May pour la reine Hortensia. Je vous résume l'histoire. Un malheureux jeune homme est sur le point de se suicider quand il est remarqué par le chef de la sécurité du royaume d'Arcadie qui lui offre 10 000 dollars pour remplir une mission de confiance. Il accepte en apprenant qu'il est le frappant sosie du roi Théodore XIV, que ce monarque aime peu aimé de ses sujets et que la police redoute un attentat au cours d'une soirée de gala à l'opéra où le roi doit paraître aux côtés de la reine. Le jeune homme tient son rôle avec la peur qu'une bombe soit lancée. Quand il se retrouve face à la reine, son corps se détend. Le public, voyant le couple détendu, fait que l'estime pour le roi se renforce et pense que le couple est réconcilié. L'attentat n'a pas lieu, le couple royal revient au palais sous les ovations. Le jeune homme était amoureux de la jolie reine. Et quand le ministre tout-puissant lui annonce que la comédie est finie, que plus jamais il ne retrouvera la princesse, le jeune homme pense à nouveau au suicide. Et c'est là que le dieu de l'opérette intervient. Il apprend que la jolie personne avait elle aussi le sosie de la reine. Alors tout va pour le mieux. Pour cette opérette, peu d'enregistrements. Seuls Karl Weitz et Claude May ont enregistré un pot pourri avec des chansons que nous écoutons maintenant.

Aujourd'hui, je vais faire un clin d'œil à la carrière d'un auteur et parolier. Né sous le nom de Jacques Lemaître en décembre 1925. Mais ce monsieur qui nous quittait le 12 janvier 2011 fut vraiment connu sous son nom de plume de Jacques de Marny pour avoir signé une grande partie des chansons d'Enrico Macias dans les années 1960 à 1980. Car il fut pour le chanteur l'auteur d'une centaine de chansons dont la première fut Enfant de tout pays. Grand défenseur de la cause des auteurs, Jacques de Marny a été durant 30 ans administrateur de la SACEM et son président pendant 5 ans. Sa carrière exceptionnelle fut reconnue par ses pairs en 2007, qui lui décernent le Grand Prix de la chanson française. C'est en 1959 que Jacques de Marny décide d'exploiter sa fibre de poète pour écrire des chansons en devenant auteur, hormis toutes celles qu'il a écrites pour Enrico Macias. Il a posé également sa signature sur des textes pour Daniel Guichard, Tino Rossi, Georges Guettari, ainsi que Gérard Lenormand, entre autres, sans oublier bien sûr, en 1960 pour Annie Cordy sur la chanson « Allez, hop, on écoute ».

0: Bonsoir Marilyn.
1: Bonsoir Martine.
0: Avec Marilyn, nous allons faire un retour sur les années 60 avec la chanson de Christophe qu'il chantait en 1965, Aline. Si ce slow d'été s'était vendu en France à plus de 400 000 exemplaires, il cumule plus d'un million de ventes dans le monde. Aujourd'hui, nous retrouvons Aline avec Marilyn.

cette chanson fleurie. Voici Des Jonquilles au dernier lilas, chanté par Hugo Frey en 1968. Les paroles sont de Franck Thomas et la musique de Maurice Dulac. Le lilas symbolise la grâce et la fraîcheur, et la jonquille le renouveau et l'espoir à offrir en toute occasion. Ce titre a pour sujet Rouen, une peinture de la vie rouennaise dans les années 60. Souvent poétique, ces chansons évoquent notamment les voyages, l'amitié, Santiano ou encore Céline, qui confère à Hugo Frey un statut à part dans la chanson française et lui assure la fidélité du public. Natif de région parisienne, il s'est attaché à véhiculer des messages à des kilomètres, des paysages sauvages, et sa musique est à l'image du personnage. Du haut de ses 94 ans, il étonne toujours. Alors sans plus attendre, écoutons Des Jonquilles au dernier lilas sur votre radio locale du Nord-Sarthe, Radio Alpes-Mancelles.

les 562 Possidéens sont les habitants de Poisson, commune située dans la Saône-et-Loire, en région Bourgogne-Franche-Comté. Le bourg est petit, avec des hameaux épars. Il n'y a plus que le restaurant de la Poste en activité et une agence postale. L'église du village Saint-Jean-Baptiste est magnifique. Le porche est orné par une voûte romane. Une rosace de petite taille éclaire l'intérieur. Au-dessus d'elle, l'horloge vous donne l'heure. Pour terminer, le clocher surmonté d'une flèche. L'église est couleur tompierre, ainsi que les murets qui l'entourent. Au bout du village, vous avez la mairie, un peu en retrait de la route, ce qui forme une grande place. Et en face, de l'autre côté de cette route, vous avez la bibliothèque et ce qui reste d'une école avec la maison du maître d'école. Vit-elle encore ? Point d'interrogation. Cette commune jouxte celle de Paray-le-Monial, commune célèbre pour ses pèlerinages. Elle est surnommée la cité du Sacré-Cœur. En visitant Paray-le-Monial, je me suis aperçu que le ton pierre des monuments ou édifices était la couleur locale. Dans cette ville, deux personnages très connus y est né, Jacqueline Maillan, où y habitait, et c'est Bernard Thévenet, quand il gagna ses deux Tours de France, en 75 et en 77. En 1978, Bernard Thévenet a admis, pour France Vélo, s'être dopé à la cortisone pendant 3 ans, ce qui lui a valu les foudres de guerre des médias, de ses pairs et de son sponsor du moment. Il se droguait dans la légalité, puisque son produit n'était pas sur la liste interdite. Et tous les autres leaders en faisaient autant. Ce qui lui valut un passage à l'hosto. Et oui, son foie et ses glandes surrénales étaient endommagées par le produit dopant. Ça ne s'invente pas. Bernard Thévenet est né dans la commune de Saint-Julien de Civry, qui jouxte Poisson, au lieu dit le Guidon. À quelques kilomètres de cette commune, vous avez Charolles, capitale de la race bovine, la charolaise. Au cimetière de ce petit village, vous avez un chanteur qui est enterré avec sa grand-mère. C'est Michel Coringe, que nous écoutons maintenant, et nous chante La Route.

Daniel aujourd'hui nous offre des bonbons. Ce sont ceux issus du répertoire de Jacques Brel, ceux qu'il chantait en 1963, dont il avait écrit paroles et musique. Jacques Brel a chanté de 1953 à 1978, année de sa disparition. Et cette chanson, Les bonbons, que nous chante Daniel, est arrivée 10 ans après ses débuts. Je vous ai...

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1: En 1967, Jacques Brel avait écrit une suite à cette chanson des bonbons que Daniel nous a chantée et que je remercie. La suite, c'était Les bonbons 67, alors écoutons Jacques Brel qui ne manquait pas d'humour.

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1514, nous quittait Anne de Bretagne. Et à l'occasion de ses funérailles, un poème breton anonyme fut lu. Ce poème inspira le groupe Trianne pour leur chanson hommage à Anne de Bretagne, Si mort à mort, sortie en 1981.

0: Bonjour à tous, Sébastien Lecornu appelle à ne pas instrumentaliser à des fins politiciennes la loi d'urgence agricole. Le texte a été adopté la nuit dernière par les députés et contient notamment un volet controversé sur la réintroduction à titre dérogatoire de certains pesticides. L'essentiel de la loi ne peut pas être résumé par ce seul article, selon le Premier ministre, qui défend un texte utile pour notre souveraineté alimentaire. Il doit être définitivement adopté aujourd'hui par le Sénat. L'Assemblée nationale et le Sénat qui achèvent leurs derniers travaux parlementaires avant la pause estivale. Outre la loi d'urgence agricole, plusieurs textes importants doivent être étudiés aujourd'hui, comme celui sur la réforme du sport professionnel, sur la protection de l'enfance ou encore sur l'interdiction des réseaux sociaux aux moins de 15 ans. 4 personnes placées en garde à vue après un refus d'obtempérer à Marseille. Un policier a été grièvement blessé, violemment percuté par un véhicule en fuite la nuit dernière dans le 10e arrondissement. Son pronostic vital a été engagé, mais ses jours ne sont désormais plus en danger. Air France maintient la suspension de ses vols vers Riyad et Dubaï. La compagnie ne veut prendre aucun risque alors que la situation reste très tendue au Moyen-Orient. Les États-Unis ont frappé l'Iran pour la 10e nuit consécutive. Téhéran riposte et assure avoir visé des cibles militaires américaines à Bahreïn et au Koweït. Pendant ce temps, la colère du Quai d'Orsay, 2 agents de l'ambassade de France à Téhéran ont été retenus pendant plusieurs heures par les services de sécurité iraniens. L'un d'eux a même été molesté. Le ministre des Affaires étrangères, Jean-Noël Barrot, dénonce une action d'intimidation extrêmement grave. Avez-vous payé trop d'impôts l'an dernier? Des millions de Français vont recevoir un virement du fisc à partir de vendredi, en même temps que la distribution des avis d'impôts. En 2025, plus de 13 millions de Français étaient concernés par ce remboursement. Et puis, le début aujourd'hui de la dernière semaine du Tour de France. Le peloton reprend la route au lendemain de la seconde journée de repos. Au programme, un contre-la-montre individuel de 26 km entre Évian et Thonon-les-Bains. Très bonne journée à tous.
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0: cérémonie pour le 82e anniversaire de la libération, hommage aux résistants Maurice Mallet et Jacques Auchin, morts pour la France le 24 juillet 1944, et 80e anniversaire du monument des fusillés du maquis de Courtemiche, érigé le 21 juillet 1946. Et pour nous parler de cette page de l'histoire locale en Mayenne, nous recevons Mme Dominique Lequi-Laurier Mallet, présidente de l'association Mémoire du maquis de Courtemiche. Bonjour.
1: Bonjour.
0: Alors pouvez-vous tout d'abord nous rappeler que s'est-il passé exactement ce jour-là à la Sourdière sur la commune de Champfrémont le 24 juillet 1944 ?
1: Alors, le 24 juillet, deux jeunes garçons ont été exécutés par un Français de la Gestapo, Bernard Jardin, responsable de nombreuses victimes dans l'Orne. Ce jour-là, comment ont-ils été arrêtés ? Ben, tout simplement, le matin, leur chef de secteur à Alençon avait été lui-même arrêté. Il a été violemment traité et il a conduit la Gestapo donc chez les au domicile de Maurice, où Maurice a été arrêté. Il s'est livré pour que sa mère ne soit pas maltraitée. Et la Gestapo, donc il y avait Bernard Jardin, il y avait un lieutenant allemand qui était toujours dans les opérations, parce que ça se faisait toujours avec un lieutenant allemand, et deux autres gestapistes, M. Bouillac, le chef de secteur, et Maurice. Donc ils sont arrivés à la Sourdière, donc c'est un lieu dit, enfin un moulin. Il y avait donc une petite ferme, et puis on leur a indiqué, il y a quelqu'un qui a parlé, un monsieur un peu dérangé, qui a expliqué où était le refuge des résistants, un petit peu plus haut, donc à Courtemiche, une petite ferme aussi, là où ils étaient tous, où ils se réunissaient, mais ils n'étaient jamais tous ensemble, évidemment, au même moment. Et Jacques Auchin, lui, il était là, à garder les lieux. Il y avait en particulier un fusil mitrailleur pour se protéger. Il a été arrêté et ils ont été obligés de déplacer les armes vers la Sourdière, puisque c'est à 800 mètres de distance. Et pendant ce temps-là, comme Saint-Denis, on savait que Maurice avait été arrêté, Bernard Dufroux, un autre jeune homme, est venu à Courtemiche par une autre route pour prévenir justement de l'arrestation de Maurice, qui était le chef du groupe 7. Et il a été arrêté aussi à ce moment-là. Donc, petit à petit, ils ont vidé des lieux. Les Allemands, enfin, la Gestapo a ordonné que la maison soit brûlée. Donc, il y a une partie, en effet, qui a été détruite. Et puis, tout le monde est redescendu vers la Sourdière. Et Bernard Dufroux m'a dit, quand on est arrivé dans la cour et j'ai vu qu'on était si nombreux et qu'il n'y avait qu'une voiture, je savais qu'on allait nous fusiller. Donc les trois jeunes garçons ont été mis tous les trois en posture d'exécution. Vous savez, ils étaient debout, les mains sur la nuque, le dos à Jardin, qui a d'abord mitraillé Maurice, et puis Jacques, avant de tomber, tous les deux ont eu le temps de crier « Vive la France !» Et alors que Jardin était en train de recharger son arme, Bernard Dufroux a eu un instinct de survie extraordinaire. Il a détalé, il s'est jeté, il s'est projeté vers le bois qui était tout à côté, et en passant, en se protégeant, en passant derrière la traction qui avait amené la Gestapo. Et le français, qui avait quand même avec Jardin deux autres français, qu'il tenait en respect, n'a pas osé tirer dans la traction, dans la voiture, ce qui a sauvé Bernard. Bernard a quand même été touché parce qu'il y a eu des tirs. Et heureusement, la nuit tombée, on ne l'a pas retrouvé. Et il a pu être sauvé par des gens de Champfrémont. Et c'est grâce à lui, à son témoignage, qu'on a toutes les informations sur cette exécution. Voilà.

0: Voilà, 82 ans plus tard, donc la mémoire est encore intacte grâce à l'association Mémoire du Maquis de Courtemiche, dont vous êtes la présidente. Est-ce qu'on peut parler du fonctionnement de cette association et de ses différentes actions?
1: Alors, le fonctionnement de cette association jusqu'ici, c'est une association qui date de 2003 précisément. Elle organise les cérémonies. Alors au départ, il y avait évidemment les résistants, parce qu'en fait, il y a toujours eu une célébration autour du 24 juillet. Voilà. Les familles ont été très très respectueuses, ont voulu entretenir le souvenir de leurs deux enfants. Donc les résistants, puis après, petit à petit, ils ont disparu. Donc ceux qui ont entretenu le souvenir, ce sont les anciens combattants de Champfrémont. Puis un jour, les anciens combattants sont venus nous trouver parce qu'en effet, la maison du maquis était abîmée. Des gens avaient pris des pierres d'encadrement, vous voyez, servaient sur la ferme. Et donc, il fallait faire quelque chose. Donc, j'ai fait donc former cette association. Et avec l'aide des collectivités territoriales, on a pu entretenir le lieu. Maintenant, la ferme de Courtemiche, elle est propriété de la communauté de communes du Mont des Avaloirs qui l'entretient. Alors cette année, par exemple, on va célébrer le 80e anniversaire du monument. En effet, ce monument a été construit par souscription. C'est l'instituteur du village de Champfrémont, M. Le Foll, qui a eu cette initiative, parce que je pense que la mort tragique de ces deux jeunes garçons très prometteurs avait vraiment été un séisme dans les communes environnantes. C'est une initiative donc collective, c'est pas du tout une décision administrative. Ils ont construit un très beau monument et tout le monde a voulu y participer. Et le jour, très nombreux, les gens sont venus. Bah, vous savez, en 1946, les déplacements ne se faisaient pas encore de manière très, très facile. Les gens circulaient à pied ou en vélo. Il n'y avait pas beaucoup de voitures. Des industriels avaient mis à disposition leurs camions équipés de bancs pour transporter des gens moins valides. Il faut savoir qu'à cette époque, il y avait encore des vieux soldats de la guerre de 14 pour que tout le monde puisse, le maximum puisse assister à cette inauguration.
0: Comment est-ce que vous transmettez cette mémoire donc aux jeunes générations? Quelles sont les actions que vous portez?
1: J'ai rencontré des classes, des visites auprès de jeunes. Il y a aussi des randonneurs qui demandent parfois d'être des commentaires, parce que cette mine de rien, ce site d'histoire locale qui est vraiment emblématique de l'histoire nationale du moment, parce que 44, c'est un été terrible à l'échelle de la France. Bien sûr, il y a le débarquement avant la libération, il y a le débarquement. Les Allemands sont sur les dents, mais ceux qui aggravent la situation, ce sont les collaborateurs. Les Français qui ont basculé du côté des nazis. Donc, si vous voulez, c'est un été, là, littéralement, des Français pour la République, pour les valeurs patriotiques, ont été chassés, pourchassés par d'autres Français. Au contraire, basculer du côté du nazisme. Pendant cette courte période, on a été littéralement, certains historiens le disent, pendant une période de guerre civile, puisque c'était entre Français. Donc, cette histoire, elle est transmise par les cérémonies aussi, dans la mesure où nous sommes devenus la première étape de la route Leclerc. Puisque des résistants se sont engagés auprès de Leclerc. Et cet apport, cette partie participation des vives, la résistance est très forte, extraordinaire pour nous, parce que ils viennent avec tout le cérémonial qui donne de l'ampleur à notre manifestation.
0: Ah, justement, donc le samedi 25 juillet pour cette cérémonie, donc l'association Vive la Résistance sera partenaire de cette cérémonie en la personne de Christophe Bayard, son président. Est-ce qu'on peut parler de comment va se dérouler cette commémoration?
1: Alors, la cérémonie, elle a un processus qui est devenu habituel. Bon, jusqu'ici, c'est tous les ans. Hein, avant, on le faisait tous les 5 ans en correspondance avec le débarquement et la date de 24 juillet 1944. Et maintenant, la route Leclerc, elle est faite chaque année. Alors, donc, il y a un accueil à partir de 15 heures. Précisément, la cérémonie commence à 15 heures, donc l'accueil se fait à partir de 14h30. Avec les officiels. La cérémonie patriotique, c'est une cérémonie traditionnelle avec un discours, dépôt de gerbe, hommage aux morts. Ceux qui voudront monter jusqu'à la ferme de Courteniche pour le faire. Pour les personnes plus âgées, c'est peut-être plus difficile. Et on a la chance d'être reçu dans un pré, de pouvoir partager un rafraîchissement tous ensemble.
0: Pour les auditeurs qui seraient intéressés de vous rejoindre, qui ne connaissent pas ce lieu de résistance, le maquis de Courtemiche, est-ce qu'on peut donner quelques indications là où ça se situe, sur la commune de Champfrémont?
1: Alors, le parcours sera fléché. Dans le bourg de Champfrémont, l'église, vous avez le carrefour qui monte vers l'église Sainte-Anne, vers le lieu Sainte-Anne. À partir de ce moment-là, ce sera fléché. Juste après Sainte-Anne, vous tournez à gauche et après, là encore, un fléchage vers Courtemiche.
0: 82 ans plus tard, donc le souvenir de Maurice Mallet et Jacques Auchin reste intact grâce à votre association. Est-ce que des membres de leur famille ou des descendants seront présents à Champfrémont ce samedi 25 juillet pour leur rendre hommage à vos côtés?
1: Oui, alors, en ce qui concerne Maurice Mallet, mon père, était résistant avec Maurice. André Mallet était le frère de Maurice. Donc, si vous voulez, la famille a toujours suivi cette célébration. Nous serons quelques membres de la famille Mallet. Pour Jacques Auchin, alors, il était d'une famille de Fresnay-sur-Sarthe. Ça, vous le savez, et d'une famille nombreuse, ils étaient 7 enfants. Alors, vous avez la rue Jacques Auchin, d'ailleurs, qui débouche juste en face de l'église, qui auparavant devait être la rue de l'hôpital, si je sais bien. Donc Jacques, si vous voulez, Jacques Auchin, il était né, si je ne me trompe pas, en 1921, et il a été requis pour le STO en 1943. Alors, pourquoi a-t-il été requis? Tout simplement parce que jusqu'ici, il n'avait pas été inquiété par les Allemands, parce qu'il était soutien de famille. Son père était décédé et puis, donc, il était obligé de... Les Allemands n'ont pas pu le mobiliser. Mais en 1943, il reçoit sa réquisition pour le STO. Comme beaucoup de jeunes, il y avait toujours cet empêchement d'obéir aux ordres des Allemands, parce que si on n'obéissait pas aux ordres des Allemands, la famille subissait des persécutions. Donc Jacques fait officiellement son départ à Fresnay. Voilà, il dit qu'il s'en va, qu'il prend le train, et en effet, il se présente pour prendre le train au Mans, mais en fait, en même temps, il poste une lettre à sa mère en disant « Je vais prendre le train, le train est en gare, je me dépêche, je pars pour le STO. » Mais en réalité, il ne prend pas le train. Il réussit à se faufiler et dans la foule des requis et il ne le prend pas. Donc, si vous voulez, à partir de 43, il est hors la loi. Mais le système de recherche n'est pas encore suffisamment élaboré. Et il va remonter, du Mans, il remonte vers l'Orne, puisqu'il y a eu, on parle du débarquement qui aura lieu, on ne sait pas quand, mais sur les places. Donc, c'est une intuition. Il remonte et à la Ferrière-Beauchard, dans l'Orne, un village qui est limitrophe de la Sarthe, hein, la Ferrière-Beauchard, c'est limitrophe de Moulins-Carbonel. Eh bien, à la Ferrière-Beauchard, il reste quelque temps dans une ferme. D'ailleurs, c'est une ferme de ma grand-mère Bélanger, la mère de ma mère. Et parce que là, il y a un groupe qui est abrité, parce qu'en fait, on tombe dans un réseau familial, si vous voulez. Hein. Ce n'est pas des choses qui s'ébrutaient. Et de là, il retrouve un autre, l'oncle de ma mère, donc Stanley Bélanger, sur Saint-Denis-sur-Sarthon. Et là, mon père vient le chercher, André Mallet, lui dit bah, viens avec nous à Courteniche. Et donc, début 44, il s'installe dans cette petite ferme. Jacques va participer, par exemple, à la préparer des attentats, préparer des. Au départ, ce n'était pas de gros troubles causés aux Allemands, parce qu'il y avait des ordres de Londres qui disaient ne vous faites pas trop remarquer parce que vous allez attirer l'attention. Et donc, si vous voulez, à partir de 44, le groupe reçoit des armes qui sont souvent parachutées par les Anglais et passées. Par exemple, hein, les redistribuer aux résistants. À Courteniche, ils commencent à avoir un bel arsenal. La preuve, il y a un fusil mitrailleur, il y a des Sten, des mitraillettes Sten qui viennent d'Angleterre, justement, et qui ont été parachutées au maquis de Saint-Marcel en Bretagne et bien, ils sont arrivés jusqu'ici. Et leur mission, c'est de faire des attentats pour retarder les renforts allemands à partir du 6 juin, les renforts allemands qui montent vers les côtes normandes. Alors, ce qui est intéressant à Courteniche, c'est que sur un hêtre, de manière assez discrète, le 25 juin, 1944, André Mallet avait écrit sur ce être ses initiales AM et ceux de ma mère, avec laquelle il était fiancé, MB, Monique Bélanger. Et puis les autres garçons ont dit, mais enfin, mais aussi nos initiales. Donc, en dessous, il y a MM, Maurice Mallet, il y a RS, René Sylvestre, André Sylvestre, Roger Piard, J.H. Jacques Auchin, BD, Bernard Dufrou, etc. Donc, sur ce être, elles y sont toujours, elles commencent vraiment à s'abîmer, mais un mois avant le drame du 24 juillet, le nom de ces garçons est écrit. C'est le être et le témoin de leur présence. Tout en haut, il y a une croix de Lorraine. Et tout en bas, évidemment, c'était des jeunes, donc il y a un cœur. Vous voyez, il y a aussi ce témoignage de leur présence. La nature conserve la trace de leur présence à Courtenay.
0: Bien, on vous remercie, Dominique Le Quillorier Mallet, pour nous transmettre sur l'antenne de Radio Up-Mancel cette page de l'histoire locale en Mayenne. On invite nos auditeurs à vous rejoindre sur cette cérémonie. Donc, on rappelle la date, le samedi 25 juillet, rendez-vous à 15h pour le 82e anniversaire donc, du souvenir de Maurice Mallet, Jacques Auchin, et le 80e anniversaire du monument des fusillés du maquis de Courtemiche. Alors, je vous laisse le mot de la fin pour inviter nos auditeurs à vous rejoindre.
1: Eh bien, écoutez, nous sommes dans une période de transmission. Et ce que je constate, c'est que, moi qui commence à être âgée, c'est que cette période de la résistance est emblématique pour les jeunes générations qui s'y intéressent énormément. J'en veux pour exemple le succès des films de Gaulle. Ça a un succès incroyable parce que ce sont des valeurs qui leur parlent. C'est des valeurs toutes simples, c'est le courage et c'est la fidélité à un pays, à des valeurs qui nous ont construits. Donc voilà, donc je suis positive, je suis confiante parce que les jeunes ne se trompent pas. Voilà, je vous remercie.
0: Et avant de se quitter, peut-être un dernier mot sur votre association Mémoire du Maquis de Courtemiche. Vous en êtes la présidente. Et qui sont ces membres ou ces bénévoles qui sont à vos côtés aujourd'hui pour transmettre cette mémoire?
1: Alors, on est une toute petite association, hein, mais justement, on va s'ouvrir, en particulier parce que on a besoin d'aide, n'est-ce pas? Et donc là, actuellement, on est en train d'une assemblée générale qui est prévue à la rentrée de septembre pour élargir à de nouveaux membres, des jeunes membres. Par exemple, je sais que pour un neveu de Bernard Dufroux sera présent à la manifestation.

0: J'ai oublié de dire aussi que ceux qui s'intéressent beaucoup à cette période, par un autre biais, ce sont les reconstituteurs. Et ça, c'est intéressant. Ce sont des gens qui, à partir des véhicules ou bien de ce qui reste comme vestiges, hein, des toiles de tentes d'hôpitaux, de campagne, etc., font des scènes de reconstitution. C'est une autre manière de transmettre l'histoire.
1: Merci à vous. Je vous souhaite une belle journée.
0: À vous aussi. Au revoir.
1: Au revoir.

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0: Du 3 au 30 juillet 2026, le jardin potager de Bonnétable accueille l'exposition photographique Terre et mer, des merveilles à contempler, de Geoffroy Dallière. Aujourd'hui, nous avons le plaisir de le recevoir pour évoquer son parcours, sa passion pour la photographie et cette nouvelle exposition qui invite à la contemplation et à la découverte des beautés de la terre et de la mer.

0: Alors, monsieur Dallière, bonjour.
1: Bonjour.
0: Alors, pour nos auditeurs qui ne vous connaissent pas encore, pouvez-vous vous présenter, nous raconter un peu votre parcours?
1: Écoutez, je suis né dans le Saônois, à Lierre-Beauvoir. Mon père était agriculteur et j'ai passé toute ma jeunesse dans ce beau pays du Saônois, tant dans la forêt que dans les plaines, les chemins creux. Et j'ai découvert tous les trésors de la belle nature, mais aussi les animaux, etc. Après, j'ai fait mes études à Paris, puis je suis parti en Afrique. Et après, je me suis marié et j'ai commencé ma vie de famille qui est partie de Rouen pour aller à Compiègne et après à Angers où je suis établi depuis 32 ans. Et par la suite, j'ai beaucoup séjourné en Bretagne Nord pour mes vacances et c'est pour ça que vous verrez dans l'exposition beaucoup de photos de Bretagne Nord qui s'accompagnent à part égale avec les photos du Saônois et de notre beau pays du nord de la Sarthe.
0: La photographie occupe aujourd'hui une place importante dans votre vie. Comment cette aventure a-t-elle commencé?
1: J'ai commencé à faire de la photo quand j'avais 18 ans. J'avais un petit laboratoire en noir et blanc à la maison à Lierre-Beauvoir et j'ai fait des portraits, j'ai fait beaucoup des photos de personnages. Et puis, petit à petit, je me suis centré plus sur la magie de la nature, sur la beauté de la nature. Et lors de mes séjours en Bretagne, je suis rentré dans un club photo qui m'a fait progresser et qui m'a donné l'occasion d'exposer mes photos en collectif avec mes autres collègues du club photo. Et ce qui m'a permis d'apprendre mieux, à mieux mettre en valeur mes photos et surtout de découvrir à quel point elles pouvaient toucher les autres. Et ça, ça a été une grande étape. Ça remonte à peu près il y a une dizaine d'années. Et puis alors, plus récemment, il s'est passé quelque chose de très émouvant, très personnel pour moi. Ma maman est en EHPAD à Angers et j'ai commencé à exposer mes photos dans les couloirs de l'EHPAD. Et ça a beaucoup touché les résidents, les familles, les soignants qui m'ont dit « Mais vos photos, elles me font du bien ». C'est vrai que quand on est en EHPAD, on sort pas beaucoup, on n'a pas beaucoup l'occasion d'aller à 6h du matin sur les falaises de Cap-Fréhel ou dans les chemins creux du Saônois. Et on est heureux d'avoir quelqu'un qui vous rapporte la nature à l'intérieur. Et donc, à la suite de cette exposition, mes amis d'Angers ont vu l'exposition et j'ai fait une première exposition à Angers l'année dernière qui a eu du succès. Et j'ai parlé de ça à l'Office du tourisme du Saônois qui organise des expositions tant à Mamers qu'à Bonnétable. Donc du coup, c'est comme ça que je suis amené à exposer moi tout seul, si je peux dire, une exposition en solo avec uniquement mes œuvres. Et je suis très heureux d'exposer maintenant dans mon pays natal.
0: Revenons un peu au départ. Quelle est la technique photographique que vous utilisez? Comment préparez-vous vos prises de vue et qu'est-ce qui caractérise votre manière de photographier?
1: Alors, je peux dire que je suis un promeneur photographe. C'est-à-dire que je me promène souvent tôt le matin avec mon appareil photo qui est en mode automatique. C'est très atypique pour un photographe amateur. Quand je saisis un chevreuil qui passe devant moi ou une aigrette sur le bord de la lagune en Bretagne Nord, je saisis l'instant présent et donc je ne peux pas prendre du temps pour faire des réglages compliqués sur mon appareil photo. Et donc, je prends cette photo en instantané. Et je suis un photographe de l'instantané. Et c'est la même chose quand on a un papillon qui va à toute vitesse sur une fleur. Eh bien, il faut saisir, il faut déclencher sur l'instant. Et c'est comme ça que je fais. Et ça me permet d'avoir des photos qui sont très instantanées. Je ne me mets jamais dans une hutte pour attendre pendant 3 heures qu'un sanglier passe devant moi. C'est pas du tout mon approche. Je me promène avec mes jumelles et mon appareil de photo et je prends les photos à l'instant, en instantané, quand la scène se présente d'un animal ou d'un papillon, ou alors quand la lumière est belle au bord de la mer ou dans un sous-bois.
0: Pour développer votre technique et votre regard, avez-vous suivi une formation, participé à des stages ou avez-vous appris par vous-même au fil des années?
1: Comme je le disais tout à l'heure, je n'ai pas suivi de stage. Par contre, j'ai beaucoup appris au contact du club photo d'Erquy, où je séjourne souvent en vacances. Et ce sont des collègues qui sont des photographes plus expérimentés que moi, qui m'ont appris un certain nombre de trucs, de manière de prendre des photos, par exemple l'importance du contre-jour, quelques astuces. Mais globalement, je crois que j'ai quand même beaucoup plus appris par moi-même.
0: En effet, à travers vos photographies, on découvre des univers très variés. Quels sont les thèmes que vous aimez particulièrement photographier? Qu'est-ce qui vous attire dans ces sujets?
1: Thème, c'est aussi bien le végétal, le minéral que l'animal. Donc, c'est toute la nature dans son ensemble. Je suis ornithologue depuis 55 ans, donc j'ai un faible pour les oiseaux. Mais vous verrez, les oiseaux n'ont pas une part énorme dans l'exposition. Par contre, ce qui est de plus en plus fascinant pour moi, c'est des situations atypiques. C'est-à-dire, j'essaye de prendre les photos que tout le monde ne prend pas. C'est-à-dire une prise de vue particulière, un angle de vue, une situation particulière, de lumière, de la vie. Par exemple, aussi, vous verrez plusieurs photos de rochers dans lesquelles j'essaye de trouver des formes humaines ou animales dans les rochers. J'essaye de faire chanter la nature. J'essaye de faire découvrir à mes visiteurs spectateurs des angles de la nature qu'ils n'auront pas forcément découverts. Et c'est ça mon grand plaisir.
0: Quand vous êtes d'ailleurs derrière l'objectif, qu'est-ce que vous recherchez avant tout ? L'émotion, le partage, la beauté d'un instant, le contact avec la nature ?
1: Alors c'est très bizarre ce qui se passe. Quelquefois, vous êtes devant votre objectif et vous pensez que vous allez prendre la photo du siècle. Et une fois que vous la regardez, quand vous êtes de retour chez vous, la photo est banale. À d'autres moments, par contre, vous prenez une photo un peu à la volée, rapidement, sans savoir ce que ça va donner. Et quand vous revenez chez vous, la photo est extraordinaire et tous vos amis sont en extase devant celle-ci. Donc il y a un peu un aspect mystère de la photo parce qu'on n'en fait pas du 100%. Et c'est ça qui est très intéressant. Et c'est aussi ça qui m'intéresse dans l'exposition, c'est de pouvoir rencontrer les visiteurs pour voir comment mes photos leur parlent.
0: Sinon, vous exposez au Jardin du Potager de Bonne Étape du 3 au 30 juillet. Pourquoi avoir accepté d'exposer dans ce lieu en particulier ? Qu'est-ce qui vous a séduit dans ce cadre ?
1: Alors, je connaissais le Jardin de Bonne Étape pour l'avoir visité et l'avoir visité aussi avec mes petits-enfants grâce à des animations très, très intéressantes qui sont proposées. Et j'aime beaucoup le cadre. La salle d'exposition me convient bien parce qu'elle est énorme et elle est à la taille humaine. Et je trouve que comme le thème de mes photos est en rapport avec la nature, on pourrait dire la création, c'est quand même un lieu inspirant. Le Jardin de Bonne Étape, c'est un lieu inspirant, un beau lieu qui est animé avec talent par les professionnels et ça avait vraiment beaucoup de sens d'accepter une exposition à cet endroit-là, sachant que le thème de mon exposition, c'est la nature.
0: Cette exposition porte le titre « Terre et mer des merveilles à contempler ». Pourquoi avoir choisi ce titre ? Que représente-t-il pour vous et que dit-il de votre travail photographique ?
1: Alors ça, c'est le cœur de la question et je vous remercie de me la poser. Donc, terre et mer, parce que c'est mes deux passions. Je suis un terrien de naissance et j'ai découvert les richesses de la Bretagne par mes vacances et par ma famille. Donc, il y a à peu près la moitié de photos de Bretagne et la moitié de photos qui sont de la terre, du Saônois ou d'ailleurs. Donc ça, ça explique terre et mer. Et puis, les merveilles à contempler, je crois l'avoir dit tout à l'heure, c'est faire partager aux gens. C'est vraiment la splendide nature qui nous entoure. On est dans un monde très chargé en drames, en difficultés, dans nos sociétés, dans le monde, dans les guerres. Et la nature est un univers qui nous remplit de joie, qui nous apaise. Et je voudrais contribuer à apaiser les gens en proposant ces photos merveilleuses de la nature qui nous font du bien. Et c'est vraiment toute la motivation que j'ai dans mon travail de photographe et dans la préparation de cette exposition qui me touche beaucoup.

0: D'ailleurs, vous proposez une exposition plus importante que celle de Marolles Lébrot. Pourquoi ce choix d'augmenter l'ampleur de cette nouvelle présentation?
1: Alors, c'est lié au lieu, tout simplement. L'exposition que j'avais fait au mois de février au centre social de Marolles Lébrot était dans un contexte assez restreint de quelques grilles d'exposition dans le hall d'entrée du centre social. Là, ici, si je peux dire, on est plutôt dans le cadre d'une vraie exposition avec une salle dédiée, avec des panneaux et qui permet de mettre beaucoup plus de photos. Donc, j'aurai plus d'une trentaine de photos et j'aurai également des grands panneaux de 1,50 m sur 1 m qui avaient été exposés en Bretagne Nord dans le cadre d'une exposition précédente et que je suis content d'avoir rapatrié ici pour pouvoir les montrer. Donc, le lieu est tout à fait adapté à une exposition beaucoup plus importante que celle qui avait eu lieu à Marolles au mois de février.
0: Alors, comment vous avez sélectionné les photographies présentées parmi l'ensemble de vos réalisations?
1: C'est celles qui sont le coup de cœur. Alors, j'ai mes photos historiques qui touchent les gens depuis plusieurs années, qui sont, si je peux dire, mon fond de cave et qui sont des photos éternelles. Et puis, j'ai ajouté à ça des photos nouvelles que j'ai tirées, qui étaient dans mon ordinateur depuis plusieurs années, que j'ai tirées pour la première fois. Et puis, j'ai également des photos que j'ai prises tout récemment au Cap Fréhel, au mois de juin, avec une lumière extraordinaire et que je veux partager parce qu'elles sont très, très belles.
0: Parmi les œuvres présentées, en avez-vous une qui est pour vous la plus marquante ou la plus significative? Si oui, pourquoi avoir choisi de mettre cette œuvre en avant?
1: J'ai un petit faible pour une œuvre que j'expose à la première fois et qui est un papillon extraordinaire qui est en train d'arriver dans nos pays à la suite du réchauffement climatique et on voit ce que c'est aujourd'hui. C'est un papillon qui vient de Provence, d'Espagne, qui s'appelle le flambé, qui est un papillon qui est zébré comme un zèbre avec des grandes queues et des yeux magnifiques. Et c'est un papillon extraordinaire qui va à toute vitesse et qui aime beaucoup les lavandes. Si vous avez des lavandes, chers auditeurs, regardez si vous n'avez pas ce papillon flambé. C'est un papillon merveilleux et qui montre que la nature est en évolution, que les animaux s'adaptent au changement climatique, peut-être plus que nous. Et j'aime beaucoup cette photo et je serai heureux de vous la montrer lorsque vous viendrez voir l'exposition.
0: Alors, comment cette exposition va-t-elle être installée dans le jardin potager de Bonnétable? Avez-vous pensé un parcours ou un sens de visite particulier pour les visiteurs?
1: Alors, l'exposition est dans la salle d'exposition qui est située dans les bâtiments qui sont à l'entrée du jardin potager. Donc ce ne sont pas des panneaux qui sont répartis dans le jardin à l'extérieur. C'est une exposition à l'intérieur. Et donc, il y a plusieurs thématiques. Et donc, il y a la thématique d'une série que j'avais fait au moment du confinement que j'appelle Émerveillement du confinement, qui sont des gros plans de fleurs et d'insectes. Et puis, j'ai un panneau sur les fleurs et chemins. Et puis, j'ai un autre panneau sur les animaux du saunois, avec les cerfs, les chevreuils, les lièvres, etc., les renards. Et puis, après, j'ai deux panneaux qui sont consacrés aux photos de la Bretagne Nord. Et puis, j'aurai par ailleurs, sur un autre pan de mur, les grands panneaux extérieurs qui méritent un grand panneau parce qu'elles sont de taille importante.
0: Concrètement, pourquoi les visiteurs devraient-ils venir découvrir votre exposition au jardin potager de Bonnétable? Qu'est-ce qu'ils trouveront de particulier, que ce soit dans les photographies elles-mêmes ou dans la manière dont elles dialoguent avec ce lieu exceptionnel?
1: Alors, les photos, je crois qu'elles peuvent vraiment toucher un public très large, des adultes et des enfants. Et j'ai une manière particulière de partager avec les visiteurs, c'est que je mets à côté de chaque photo un petit texte qui exprime ce que j'ai envie de dire. Chaque photo a par ailleurs un titre. Donc j'ai envie de forcer le dialogue avec mes visiteurs de manière à ce que chacun s'interroge sur le message que la nature veut nous donner. Et c'est pour ça que j'organise des visites commentées, 5 visites, et vous le trouverez sur le site de l'Office du Tourisme. Et dans ces visites, j'expliquerai mes photos, les contextes dans lesquels elles ont été prises, et surtout je m'attacherai à recevoir les sentiments, les émotions que les visiteurs ont à regarder ces photos.
0: Justement, quel regard ou quelles émotions aimeriez-vous que les visiteurs emportent avec eux après avoir découvert cette exposition?
1: Alors, il y a l'émotion qui est indiquée dans le titre, c'est l'émotion de la contemplation, puisque le titre de l'exposition, c'est des merveilles à contempler. Donc, c'est découvrir toutes ces merveilles et d'être en contemplation devant la nature, qu'on peut appeler aussi la création. Et c'est de voir à quel point la nature, on n'a jamais fini de la découvrir. Et l'idée d'encourager à une période où peut-être que nous passons tous les uns les autres un peu trop de temps devant nos écrans, de savoir sortir dans la nature, de savoir se lever tôt le matin et de découvrir toutes ces merveilles qui nous font du bien, qui nous apaisent et qui nous aident à vivre tout ce qui est à vivre, qui n'est pas toujours si facile.
0: On rappelle que l'exposition est visible au jardin potager de Bonnétable à l'Office de Tourisme Saunois, 1 rue d'Isly du 3 au 30 juillet 2026. C'est ouvert du mercredi au dimanche de 14h30 à 18h. Les différents contacts, c'est bien sûr le téléphone au 02 43 97 60 63, par mail à contact@tourisme-6-men-saunois.com et bien sûr le site internet le www.tourisme-6-men-saunois.com. Justement, avez-vous vous-même des contacts pour ceux qui souhaitent plus de renseignements sur votre travail?
1: C'est en train de venir et j'ai quelques personnes qui me suivent régulièrement. Je voudrais ajouter que les gens qui vont venir voir l'exposition, il ne faut surtout pas qu'ils oublient d'aller visiter le jardin potager de Bonnétable, qui est magnifique, est vraiment très bien entretenu, avec des serres, avec des bâtiments, avec beaucoup de végétaux, et c'est un lieu enchanteur. Et puis surtout avec des animations formidables, notamment pour les enfants. Donc lorsque vous viendrez visiter l'exposition, surtout prévoyez un temps suffisant pour aller derrière, participer aux animations, visiter le jardin potager, qui est un endroit merveilleux.
0: Après cette exposition au jardin potager de Bonnétable, avez-vous d'autres projets d'exposition en préparation?
1: Oui, j'exposerai au mois de septembre au Centre culturel de Marolles sur le Salon des artistes, je ne sais plus exactement le nom précis, qui a lieu le 25 et 26 septembre au Centre culturel de Marolles.
0: Et sinon, travaillez-vous actuellement sur de nouvelles séries photographiques ou de nouveaux thèmes qui vous tiennent à cœur?
1: J'aimerais beaucoup faire un livre avec mes photos. Et puis, il y a un thème que j'aime beaucoup, c'est le thème des chemins. Les chemins dans la nature sont quelque chose qui m'attire particulièrement. Parce que quelque part, ça nous rappelle que dans notre vie, nous sommes tous en chemin et nous pouvons toujours faire des rencontres surprises dans nos vies qui nous aident à grandir ou qui changent notre manière de voir le monde.
0: Enfin, avez-vous un dernier mot ou une invitation à adresser à nos auditeurs?
1: Eh bien, j'espère qu'il ne fera pas trop chaud cet été et que vous aurez quand même de l'énergie pour sortir un petit peu et voir toutes les belles choses qui nous sont proposées sur notre territoire.
0: Monsieur Dallière, merci d'avoir été notre invité aujourd'hui, de nous avoir présenté votre parcours ainsi que votre exposition Terre et Mer, des merveilles à contempler. Nous rappelons que cette exposition est à découvrir du 3 au 30 juillet 2026 sur les horaires d'ouverture du mercredi au dimanche de 14h30 à 18h au Jardin potager de Bonnétable. Une invitation à la contemplation, à la découverte et à l'émerveillement à travers le regard d'un photographe passionné. Nous vous souhaitons une très belle exposition et de belles rencontres avec le public. Je vous dis encore merci et à bientôt.
1: À bientôt, au revoir.
0: Au revoir.

0: Bonjour à tous.
1: Le gouvernement divisé face à la loi d'urgence agricole. Le projet de loi a été adopté hier par l'Assemblée nationale et doit être voté aujourd'hui par le Sénat. Une adoption qui pourrait pousser la ministre de la Transition écologique, Monique Barbu, à démissionner selon les informations de TF1 et LCI. De son côté, le Premier ministre Sébastien Lecornu appelle à ne pas instrumentaliser ce projet de loi à des fins politiciennes. Il prévoit notamment la réintroduction dérogatoire de certains pesticides. Et la journée s'annonce chargée ce mardi à l'Assemblée nationale et au Sénat avec plusieurs textes à valider avant la pause estivale, comme celui sur la réforme du sport professionnel, sur la protection de l'enfance ou encore sur l'interdiction des réseaux sociaux aux moins de 15 ans. Le maire d'Alès, exfiltré de chez lui après des menaces de mort de la DZ Mafia, c'est une information du journal Le Parisien. L'édile aurait été prise en charge par des agents du RAID suite à une suspicion de la présence d'une voiture piégée. Déjà ces derniers jours, des inscriptions menaçantes sur les murs de son domicile avaient été retrouvées. Une nouvelle journée à haut risque sur le front des incendies dans le sud-est. 5 départements du pourtour méditerranéen sont placés en alerte rouge, notamment le Var où l'incendie de Tarado est officiellement fixé depuis hier soir. Les flammes ont parcouru 200 hectares et se sont propagées jusqu'à la commune voisine des Arcs. Le Var est également maintenu en vigilance orange canicule, tout comme les Bouches-du-Rhône, le Gard, l'Hérault et les deux départements corses. Une action d'intimidation extrêmement grave. Les mots du ministre des Affaires étrangères Jean-Noël Barrot après la détention de 2 diplomates français en Iran. Les deux hommes ont été retenus plusieurs heures par les services de sécurité iraniens. L'un d'eux a même été molesté. On ignore pour l'instant les raisons de cette détention. Et puis on termine avec le Tour de France qui entame sa toute dernière semaine avec au programme aujourd'hui le contre-la-montre individuel de 26 km entre Évian et Thonon. Les départs se font dans le sens inverse du classement général. C'est donc la lanterne rouge qui ouvre la route, le Polonais Kamil Gratek. Le maillot jaune Tadej Pogacar sera le dernier à partir. Excellente journée à tous.

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1: Le patrimoine industriel comme fer de lance de la Biennale culturelle. L'édition 2026 de la Biennale culturelle patrimoine et invention est placée sous le signe de l'invention et de la création avec comme principale nouveauté un cycle de visites d'entreprises industrielles. En raison de la canicule, le constructeur de machines agricoles classe basé au Mans a dû se résoudre à annuler l'une des deux visites de ses ateliers prévues le 15 juillet. La deuxième a lieu le 23 septembre à 9h dans le cadre de la Biennale culturelle patrimoine et invention. L'événement met l'accent cette année sur le patrimoine industriel, technique, scientifique et des savoir-faire. Dominique Leménaire, président du conseil départemental, a d'ailleurs salué la grande diversité et la variété de sites au nombre de 74 en 45 communes, lancé lors d'une conférence de presse organisée au musée de musique mécanique début juillet à Dolon. Parmi les nouveautés outre classe, les visiteurs pourront s'immerger sur réservation dans les fleurons ou anciennes usines de l'industrie sartoise, comme la maison Prunier à Conneret le 26 août prochain, où 2000 des 6000 mètres carrés seront ouverts aux curieux. Roxane Crystal Rock à Ardennais-sur-Mérise les 18 septembre et 9 octobre prochains et Renault Group au Mans les 8 et 15 octobre prochains. L'univers de l'archéologie sera également à l'honneur de cette biennale avec une visite du chantier archéologique de Mont-Saint-Jean les mercredis 22 et 29 juillet à 14h. Alain Gossard, fondateur et vice-président de la fondation Jean Jousse qui établit la médiation du site archéologique de la Motte à Grès-sur-Roc, spécialisé dans le néolithique et qui accueille entre 600 et 1000 visiteurs par an, apprécie l'événement qui lui permet, au même titre que les journées européennes de l'archéologie du patrimoine, d'attirer du public. C'est parfait pour nous puisque la Biennale cible cette année les inventions. Notre politique, ce n'est pas les vitrines où on ne touche rien, mais on fait manipuler les gens. Allumage du feu, maniement d'outils, lancement de sagaies avec propulseur, les vagues de chaleur à répétition peuvent-elles jouer un mauvais tour à la Biennale culturelle du département? En cas d'arrêté préfectoral, on n'en peut pas s'y soustraire. On fait appel au bon sens et à la responsabilité de chacun, souligne Dominique Leménaire. Des Sartois parmi les plus fortunés de France. Le magazine Challenge établit la liste des 500 plus grandes fortunes de France, parmi elles des familles de la Sarthe, dont l'une intègre pour la première fois le top 100 du classement annuel. La famille Lambert entre dans le top 100 des plus grandes fortunes françaises. Selon le classement des magazines Challenge, la famille sartoise qui détient toujours près de 40% du groupe LDC, l'un des poids lourds de l'agroalimentaire en Europe avec les marques Maître Coq, Le Gaulois, Marie Loué possède une fortune estimée à 1,7 million d'euros. Le chiffre d'affaires du groupe a atteint 6,3 milliards. La famille Lambert fait un bond impressionnant, passant de la 111e place en 2025 à la 77e place cette année. Toujours dans l'agroalimentaire, nous retrouvons la famille Chancereul qui détient 17,3% du groupe LDC. Dans le classement Challenge, elle passe du 269e rang en 2025 au 193e cette année. Enfin, la famille Hutpin qui a rejoint le géant sartois de l'agroalimentaire en 2001 passe de la 479e place à la 363e place du classement effectué par le magazine. Les Hutpin détiennent aujourd'hui 17,3% du groupe LDC. Autre sartois qui figure chaque année dans le classement prestigieux, Jean-Claude Bourrelier, originaire de Saint-Calais, le fondateur de Bricorama, a cédé son groupe à Intermarché en 2018. À la tête de Bourrelier Group Holding Familial, sa fortune est estimée à 305 millions d'euros. Il passe de la 423e place à la 427e place au classement de Challenge. Dans un tout autre registre, on peut citer également Richard Mille, bien connu des amoureux de la course automobile en Sarthe, à la tête d'un groupe d'horlogerie de luxe qui a réalisé l'an passé un chiffre d'affaires estimé à 1,5 milliard. Richard Mills a mis sa collection de voitures de course à disposition du tout nouveau musée M24 et de l'Automobile Club de l'Ouest. Il figure également dans le classement à la 117e place. Chez nos voisins, on retrouve également la famille Papillot. Pierre Papillot, originaire de l'Orne, à la tête du groupe Alma, La Ferrière Beauchard, devenu un géant de l'eau minérale avec les marques Saint-Yor, Vichy, Célestin, Tenon, Pierre Val, Shettleton, Courmayeur, Cristalline, Vernière, Rosan, est décédé en 2017. La famille Papillot est aujourd'hui à la 132e fortune de France. Et en Mayenne, l'incontournable famille Beignet conserve la 10e place des plus grandes fortunes avec une fortune de 14,2 millions d'euros. Le numéro 1 mondial des produits laitiers fait figure d'exception dans un groupe de têtes dominé par les groupes de luxe. Jugé des viols comme des agressions sexuelles, un affront pour Chloé. Le parquet propose régulièrement aux victimes de viols que les faits soient requalifiés en agression sexuelle afin qu'ils soient jugés plus rapidement. Chloé refuse cette option. Ça s'est débloqué dans ma tête quand je suis devenue maman il y a 3 ans, témoigne Chloé, 26 ans, mère d'une petite fille de 3 ans. Cette Sartoise a porté plainte en octobre 2025 contre son grand-oncle. J'ai dénoncé des faits d'agression sexuelle et de viols sur mineurs et majeurs. Ça a commencé quand j'avais entre 6 et 9 ans jusqu'à mes 18 ans. Dès le début de la procédure, son avocate la prévient que le parquet va probablement lui suggérer de requalifier les faits de viol, des crimes en agression sexuelle, des délits en la pratique qui n'aboutit que si la plaignante donne son accord. Est courante. Cette possible proposition, je la prends comme un affront, s'indigne la jeune femme. Ça ne vaut même pas la peine de me le proposer parce que je dirais non et je vais m'emporter face à la juge d'instruction. Elle sait la raison principale pour laquelle on suggère aux plaignantes que leur dossier soit jugé par un tribunal et non par une cour criminelle, parce que c'est une affaire qui pourrait durer longtemps, jusqu'à 10 ans, 7 ans en raison du nombre de dossiers en attente d'être jugés par une cour criminelle. Le parquet invoque une bonne administration de la justice car les délais sont moins longs devant un tribunal correctionnel, environ 1 an. Chloé résume, ce serait pour aider la justice qu'on accepterait cette correctionnalisation, mais c'est à elle de nous aider, ce n'est pas à nous de l'aider. Chloé préfère attendre et que les actes dénoncés soient jugés pour ce qu'ils sont, des viols. Devant une cour criminelle, ils sont punis plus lourdement que des agressions sexuelles jugées par un tribunal correctionnel. Cette Sartoise attend que la justice reconnaisse la culpabilité de son grand-oncle. Je ne dis pas que ça va guérir parce que les traces sont toujours là. Les violences restent gravées dans le corps, ça ne me pourrit la vie, mais j'espère que ça me fasse du bien qu'il soit puni, que la justice le pointe du doigt en jugeant que c'est lui qui a fait ces conneries-là. Ce n'est pas à moi de vivre mal toute seule dans mon coin ce qui s'est passé. J'attends beaucoup de la justice. Ces scouts donnent un coup de main à plusieurs associations. Une 60aine de scouts venus de Normandie, Bretagne et d'Île-de-France sont installés au lycée Saint-Charles-Sainte-Croix, un camp solidaire au profit de 3 associations locales. Sortir les pommes de terre, retirer les germes, la poser dans une barquette. Le geste est répétitif, mais l'activité se fait dans la bonne humeur parmi le groupe de scouts venus prêter main forte à la banque alimentaire de la Sarthe hier. Si des adolescents bretons se retrouvent à donner un coup de main à une association sartoise, c'est grâce au Point Rouge Solidarité organisé au Mans par les scouts et guides de France du 18 juillet au 2 août. Chaque été, plusieurs caravanes scouts et guides de France organisent des camps à thème ouverts à des unités venues de toute la France. Ils prennent le nom de Point Rouge et cette année, l'un de ces dispositifs pose ses valises au Mans avec pour thème la solidarité. Il est d'ailleurs le seul à mettre en avant ce sujet, intégré au dispositif des Points Rouges en 2025. Pendant 2 semaines, une 60aine de jeunes âgés de 14 à 17 ans établissent donc leur campement dans l'enceinte du lycée Saint-Charles-Sainte-Croix afin de proposer leur aide à plusieurs organismes du département comme la banque alimentaire de la Sarthe, la branche locale du secours catholique ou encore l'association Tarmac. Nous allons par exemple préparer des petits déjeuners avec les bénévoles des secours catholiques, distribuer des paniers dans leur épicerie solidaire à Allonne ou encore accueillir 14 mineurs non accompagnés à l'Arche de la Nature au cours d'un tournoi sportif, présente Baptiste Drouillet, responsable de communication du camp. Une fois l'après-midi de bénévolat terminé, retour au camp pour les scouts. Là-bas, les 5 caravanes vivent séparément mais partagent tout de même des moments de convivialité entre conférences sur le harcèlement à l'école et jeux pour mieux appréhender l'éducation à la vie affective. relationnelle et sexuelle. Les journées sont bien remplies. Enfin, le camp intègre une dernière activité, le trek en autonomie complète. Pendant 2 ou 3 jours, les adolescents sont lâchés par petits groupes en randonnée autour du Mans, comme à Arnage, Château du Loir et Comois ou Oisé, afin de vivre seuls dans la nature. En permettant à ces adolescents de vivre pendant plusieurs jours au contact d'associations, l'objectif de Baptiste Drouillet est simple. On espère qu'en pratiquant ces actions, les jeunes trouveront une vocation ou donner envie plus tard de s'engager, mais on ne découvre pas l'engagement en parlant, mais en le vivant. C'est vraiment en allant pratiquer sur le terrain qu'on comprend comment ça marche, qu'on apprend et que ça donne envie. En tout cas, la méthode a fonctionné l'an dernier au point de pousser les jeunes à renouveler leur engagement solidaire et on espère reconduire ça, se projette déjà Baptiste Drouillet. L'affaire Thébernard, du sur-mesure pour les célébrités. Depuis leur atelier situé en centre-ville, Cécile et Théo Calchera, créés de toutes pièces, des tenues portées au Festival de Cannes, sur des plateaux de cinéma et par de nombreuses célébrités. Face au Halle Denis Béalet, c'est au-dessus de l'office de tourisme du Perche Émeraude que Cécile et Théo Calchera ont installé leur atelier. Tout droit venu de Paris, c'est à la fin de l'année 2024 qu'ils posent définitivement leur valise à la Ferté-Bernard. Passionnés de couture, ils ont chacun construit leur carrière dans 2 univers différents. Théo, lui, n'a qu'un intérêt modéré pour la mode jusqu'à sa rencontre avec Cécile. S'il fait ses premières armes auprès de tailleurs traditionnels, il met rapidement les pieds dans le monde du spectacle. Par hasard, j'ai décroché un stage à l'Opéra Garnier. J'y suis resté en tant que contrat pro. Puis j'ai passé presque toute ma vie là-bas, explique-t-il. Du montage de vêtements à la création de costumes, Théo porte un réel regard sur la direction artistique des spectacles sur lesquels il travaille. Un métier passionnant, mais prenant, la vie avançant, les enfants grandissant, Cécile et Théo, happés par un quotidien mouvementé, prennent une décision radicale. Après plusieurs semaines de réflexion, c'est sur la Sarthe qu'ils jettent leur dévolu. Mes parents sont retraités et installés à Saint-Commant-Véret. Nous venons souvent en vacances et on s'est rendu compte qu'on était vraiment bien ici, se souvient Cécile. En quittant la région parisienne, Cécile et Théo ont un objectif, concilier vie personnelle et professionnelle. Pour ce faire, ils créent l'atelier Calchera. Nous avons commencé doucement, mais on avance bien sur Cécile depuis leur local en plein centre-ville. Ils mettent en commun leur savoir-faire pour réaliser des commandes passées par des maisons de luxe. Les maisons pour lesquelles nous travaillons nous demandent des modèles précis. Récemment, le couple a ainsi réalisé des pièces pour le défilé de Vogue de l'été 2025. Une veste portée par Justine Trier au César et une veste portée par Zao de Zagazan tout au long de sa tournée. En parallèle de ces commandes destinées à une clientèle dite VIP, le couple continue de travailler pour l'opéra et le cinéma. Des commandes exigeantes qui demandent du temps. Cette année, nous avons fait 48 pièces qui ont demandé entre 15 heures et 115 heures de travail, affirme Cécile. Un travail de titan qui impose une certaine organisation. Nous travaillons beaucoup, mais la grande différence avec Paris, c'est que là, nous pouvons voir nos enfants, se réjouit Cécile. Ils peuvent venir à l'atelier, on peut rentrer à la maison le soir, manger avec eux et revenir après. Membre du VSF foot et du VSF basket pour rien au monde, Cécile et Théo ne quitteraient la cité fertoise. Ma mère, ce médecin multiple casquette, Vincent Ballesteros, est décédé. Le docteur Vincent Ballesteros est décédé le dimanche 12 juillet à l'âge de 75 ans. Il a marqué de son empreinte la ville de ma mère, où il a exercé pendant près de 40 ans. Le 4 juillet dernier, la gendarmerie l'avait encore appelé pour une mort suspecte, raconte son confrère Gérard Pallone, qui l'a côtoyé régulièrement et a appris la mauvaise nouvelle en vacances. On régulait souvent ensemble. Le docteur Vincent Ballesteros est décédé dimanche 12 juillet à l'âge de 75 ans. Dévoué à la médecine, le regretté praticien qui s'est installé en tant que généraliste à Mamers en 1978 a soigné de nombreux habitants de son territoire pendant près de 40 ans. Médecin de famille, reconnu pour son professionnalisme, son écoute et sa bienveillance, il a marqué la vie de plusieurs générations de Mamertins. Pour beaucoup, il était bien plus qu'un médecin. Une présence rassurante, attentive et profondément humaine, son engagement, son humanité et sa discrétion resteront gravés dans les mémoires. Il a poursuivi sa carrière au centre hospitalier du Mans et officié en tant qu'urgentiste au SAMU. Bien qu'à la retraite, le docteur Ballesteros occupait les fonctions de régulateur libéral au SAMU jusqu'à la fin de l'année dernière, tout en continuant à rendre service à la police et à la gendarmerie. Membre de l'association départementale de l'organisation de la permanence des soins en Sarthe, le médecin a multiplié les casquettes dans sa carrière. C'est une perte importante. Le docteur continue à rendre service, à réaliser des missions pour d'autres organismes d'État. C'est lui qui réalisait les certificats de décès. On peut toujours compter sur les sapeurs-pompiers, toujours présents par tous les temps. Réagit le colonel hors classe Christophe Frerson, directeur du service départemental d'incendie et de secours, dans un contexte où il est de plus en plus difficile de trouver des médecins. Vincent Ballesteros avait grimpé les échelons jusqu'au grade de lieutenant-colonel au sein du 10-72. Vincent Ballesteros était aussi médecin et référent territorial de la Croix-Rouge française depuis 2020. Apprécié professionnellement, il était toujours présent, discret, disponible. Salut Gérard Pallone, le docteur Ballesteros, marié, père de 6 enfants et grand-père de 7 petits-enfants, était également remarqué pour ses qualités humaines. Dès qu'il avait besoin de s'arranger, on pouvait compter sur lui, on aimait bien rigoler ensemble, on s'entendait vraiment bien. Les deux praticiens avaient notamment participé aux commémorations des 60 ans du débarquement en 2024. La cérémonie d'obsèques du docteur Vincent Ballesteros aura lieu ce lundi 27 juillet à 14h15 au crématorium des Hunaudières à Rue-Audin. Ciel Guillaume, un spectacle équestre mêlant humour et histoire. Le château de Ciel Guillaume accueille ce jeudi un spectacle équestre proposé par Madame de la Paix Fleury, cavalière comédienne du domaine des Écuyers à Saint-Gemme-le-Robert. Le spectacle se déroulera en 2 parties de 30 minutes. La première débutera à 19h avec une explication de la manière dont on montait un cheval au 15e siècle, à l'époque de la tour de Beauvau. Après, à l'entracte, où il sera possible de visiter la dite tour et pique-niquer dans la cour du château, le spectacle reprendra à 20h30. Il sera abordé l'évolution de la cavalerie du 17e au 19e siècle. Le domaine des Écuyers décrit ce spectacle comme un voyage équestre unique entre rire, histoire et prouesse. Entrée dans l'univers raffiné et pétillant de Madame de la Paix Fleury, cavalière haute en couleur qui mêle l'art équestre à l'humour et à la grande histoire. Jeudi 23 juillet et jeudi 20 août à 19h, tarif 12€ à partir de 12 ans, 6€ à partir de 12 ans. Les réservations se font 02 43 14 23 43. Saint-Calais, Kitty's Not Dead, le trio rock qui électrise les scènes locales. Formé en 2014, le groupe de rock Kitty's Not Dead, originaire de Saint-Calais, est devenu incontournable en Sarthe. Retour sur le parcours du trio qui électrise les scènes locales. Dans le paysage musical français où les grandes villes dominent souvent la scène, un trio de rock indépendant a su se forger une identité unique depuis une petite ville de la Sarthe. Kitty's Not Dead, né fin décembre 2014, ce groupe au nom intrigant a su marquer les esprits par son énergie brute, ses textes engagés, son ancrage local. Tout a commencé par une formation originale, Nico à la batterie, Yann à la guitare et Philippe Palis à la basse et au chant. Ce dernier, fort de son expérience professionnelle dans l'audiovisuel, a apporté une expertise précieuse en post-production audio, optimisant le son des enregistrements, réalisant les clips du groupe, une particularité qui a permis à Kitty's Not Dead de produire 3 opus en une décennie. Le groupe puise son inspiration dans le rock garage qu'il a su adapter à l'ambiance de Saint-Calais, une petite ville où on n'attendrait pas forcément une telle effervescence musicale. Leur composition originale est souvent engagée à aborder des thèmes d'actualité ou des sujets de société, chaque membre apportant ses propres textes et mélodies. Fin 2015, Nico quitte le groupe pour des raisons personnelles. Plutôt que de baisser les bras, Yann et Philippe décident de poursuivre l'aventure en intégrant des rythmes synthétiques pour compenser l'absence de batteur. Leur premier concert dans cette nouvelle configuration a lieu début 2016 lors de la soirée Atomique Zoom à Saint-Calais. C'est à cette occasion que Serge Ovitu, directeur du festival Soir au Village, les repères leur propose de jouer lors de l'édition de juin 2016. Une décennie de scène et de passion de 2016 à 2024, Kitty's Not Dead a écumé les scènes du département de la Sarthe, du Loir-et-Cher, de l'Ille-et-Vilaine, de l'Orne, de la Vienne et même de Paris. Leur énergie, leur authenticité leur ont valu une place de choix dans le circuit des festivals et des concerts locaux. Il est possible de découvrir l'univers musical de Kitty's Not Dead sur YouTube. Un contact, le 06 78 62 97 97.

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Film d'action Le Transporteur sur TF1 à 21h10. Franck, un as du volant, accepte de convoyer des colis douteux sans poser de questions selon les règles du milieu. Un jour, en voulant changer une roue, contrairement à ses habitudes, il ouvre le sac qu'il doit livrer et découvre une belle chinoise. Cette infraction lui vaut quelques problèmes. Sur France 2, un thriller Vision à 21h10. Estelle, une pilote de ligne expérimentée, vit aux côtés de Guillaume, son mari protecteur, dans leur maison en bord de mer. Si tout semble parfait dans sa vie, un événement va bouleverser son quotidien lorsqu'elle tombe sur Anna, son grand amour de jeunesse, après plus de 20 ans sans nouvelles. Sur France 3, OPJ, série policière à 21h10. En première partie, en eau trouble, le corps d'un homme est repêché au port à la vue du sac à dos qu'il porte. Carissa Ouaro est sous le choc. Il appartient à Elliot, le fils de Cléo, disparu 8 ans plus tôt. Pour Cléo Vitry, ancienne flic, la blessure se rouvre brutalement, mais cette découverte est aussi une piste inespérée pour reprendre l'enquête sur son fils. Un second épisode vous sera proposé à 22h55. Sur France 5, Mortelle randonnée, film policier à 21h. Un détective privé surnommé L'Œil surveille les amours d'un héritier d'une mystérieuse jeune femme qui se fait appeler Lucie Brentano. Une affaire de routine pour L'Œil qui passe la plupart de son temps à chercher le visage de sa fille défunte qu'il n'a pas connue sur une photo de classe envoyée par sa femme sans autre précision. Sur M6, votre magazine Zone Interdite présenté par Ophélie Meunier à 21h10. Côte d'Azur, ses secrets pour faire revenir les ultra riches. Aujourd'hui, la Côte d'Azur a des concurrents un peu partout en Europe et doit composer sans les grandes fortunes russes qui l'ont déserté depuis la guerre en Ukraine, agent immobilier, organisateur de soirées ou encore héritier de la famille princière de Monaco, se battent pour réinventer cette destination. Sur Arte, un documentaire, Hitler, Staline, la diagonale de la haine à 20h55. Ulrich Casten met en parallèle les trajectoires des deux dictateurs du XXe siècle qui ne sont jamais rencontrés mais avaient en commun leur antisémitisme et une forme de paranoïa. Le réalisateur décrit notamment la terrible partie de poker menteur à laquelle ils se sont livrés au moment du pacte germano-soviétique le 22 juin 1941. Staline est médusé. Quelques suggestions pour les chaînes de la TNT. On va commencer par la chaîne LCP, chaîne Sénat Public, avec un documentaire à 20h40, Venezuela, la malédiction du pétrole. 20 ans après la révolution de Hugo Chavez, le Venezuela est laminé par la corruption, les sanctions économiques et l'hyperinflation. De Caracas jusqu'à la frontière colombienne, ce documentaire dresse l'état des lieux d'une situation politique, économique et sociale explosive.

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2: Aujourd'hui, nous allons parler de la programmation du Centre Musical International de Rossini, un lieu incontournable pour les amateurs de musique et de spectacle. Pour nous présenter les événements à venir, les nouveautés et les temps forts de cette saison, nous avons le plaisir de recevoir Patrick Marty, propriétaire du Centre Musical International de Rossini, avec son épouse Louise. Alors, monsieur Marty, bonjour.
3: Bonjour.
2: Pour commencer, pouvez-vous vous présenter à nos auditeurs? Quel est votre parcours?
3: Alors, donc, avec ma femme, on est musiciens, donc professionnels tous les deux. Moi, je suis trompettiste et harpiste, et on a créé ce centre musical il y a 12 ans maintenant pour pouvoir accueillir des enfants, des adultes, des artistes en résidence et faire plein de choses en pleine nature.
2: Comment est née cette belle aventure? Qu'est-ce qui vous a donné envie de créer ce centre en pleine campagne sartoise?
3: Tout simplement un manque de place parce qu'on travaillait à Paris et on n'avait pas de place. Il nous fallait du temps, il nous fallait un lieu isolé, vraiment en pleine nature, et donc on a trouvé cet endroit qui est absolument incroyable et on s'y plaît bien et on fabrique plein de petites choses ici.
2: Quel est votre rôle au sein du Centre International de Rossini ainsi que celui de Louise?
3: On a le rôle, on est cuisinier, jardinier, musicien, technicien son, technicien lumière, mécanicien, menuisier, enfin voilà, c'est tout.
2: Pouvez-vous nous expliquer ce que l'on y trouve au niveau du Centre Musical International de Rossini? Les activités que vous proposez tout au long de l'année, ce qui fait l'identité de ce lieu dédié à la création, aux rencontres artistiques et au partage culturel?
3: Alors déjà, au niveau équipement, on est vraiment super bien. On a deux espaces de spectacle, on a une petite salle de 80 places totalement équipée comme un théâtre, et on a un chapiteau de 150 places, très très bien aussi, chouette, un chapiteau cirque. Et puis espace de logement, espace de travail, on a un atelier, on a énormément de place, on a 4 hectares de terrain, des ânes, des abeilles, des poules. Et du coup, c'est un lieu d'échange, de rencontre, parce que nous on travaille beaucoup sur la rencontre. Et c'est pour ça que ça s'appelle international, parce qu'on fait aussi énormément d'échanges internationaux avec plein de pays, l'Afrique, le Brésil, le Cambodge, les États-Unis. Enfin voilà, on est tout le temps un peu partis et il y a plein de gens qui viennent aussi chez nous du monde entier.
2: Alors le Centre Musical International de Rossini, c'est également toute une programmation des spectacles et notamment des festivals.
3: Oui, tout à fait. On a eu un gros festival là, au mois de juin sur la chanson francophone. Et puis là, donc, on a cette semaine un festival pour enfants. Je crois que c'est la 8e année qu'on fait ce petit festival. Et ça marche bien. On a plein d'enfants du coin qui sont là en vacances, soit chez les grands-parents, qui sont chez eux. Et donc, on les accueille pour différentes activités. Donc, cette année, il y a un atelier de théâtre tous les jours, atelier musique le matin pour les tout-petits. Puis des rendez-vous dans la semaine. Il y a un spectacle jeudi matin pour les tout-petits qui s'appelle Caillou Bleu. Le soir, on fait une soirée Brickmaster pour les familles. Donc là, c'est super parce que les gens viennent faire des Lego avec des défis, enfin voilà, c'est vraiment super bien. Et vendredi soir, on aura la restitution des ateliers théâtre, donc pour toutes les familles.
2: Et un concert également?
3: Oui, alors ça c'est la partie internationale, on va dire. On a tous les ans des gens qui viennent chez nous, qui viennent directement de San Diego, de Californie et de Londres, ce sont des Américains, des Anglais, et qui se réunissent chez nous pour jouer de la musique. C'est des musiciens plutôt de studio en fait, qui travaillent dans un gros studio à San Diego, et ils viennent ici. Il y a deux groupes, il y a un groupe qui s'appelle Kick Up The Dust, c'est un groupe country, ils sont 7 ou 8, ça joue, mais c'est super, hein, on se croirait vraiment aux États-Unis, quoi. Et puis on a un groupe qui vient de Londres, qui fait du rock bien british, des années 80 on va dire, et ça sonne super bien, super son, et ils viennent aussi avec leur public. C'est ça l'originalité, c'est que les gens font le déplacement de Londres et de Californie, donc on se retrouve avec un public mixte, avec des gens d'ici plus des gens de là-bas, et c'est très sympa. Franchement, il fait beau, on ouvre le chapiteau, il y a la buvette l'après-midi, enfin voilà, c'est vraiment super.
2: Concrètement, comment cela se passe si l'on souhaite profiter de cette programmation? Comment faut-il réserver sa place, ou peut-on retrouver toutes les informations pratiques?
3: Alors tout est sur notre site roussini.fr, il y a tout, et puis sinon on peut nous appeler au 06 59 29 34 27, ça c'est le numéro de Louise, puis voilà, on peut réserver, on peut nous appeler pour plusieurs infos, et puis voilà quoi.
2: Parlons maintenant de l'avenir, quels sont les projets pour le Centre Musical International de Rossini pour les prochains mois?
3: Alors prochains mois, ça va être un peu de vacances quand même, parce qu'on a eu quand même une saison très très chargée, on a bien souffert avec la chaleur, on n'a rien annulé, donc ça a été très compliqué. On a la chance d'avoir un théâtre qui est climatisé, donc on a bien travaillé, mais pour l'avenir, on commence à préparer la saison. On sait qu'on va faire pour les Journées du Patrimoine, on va faire une très belle exposition avec plein de métiers d'art qui seront chez nous. Il y aura une douzaine d'artisans avec un concert. Là, ça sera moi et Louise, on jouera tous les deux en concert. Et puis après, on aura plein de choses, mais on attend un peu. C'est pas dans les programmateurs, on dit voilà ce qu'on va faire. On sait qu'on va faire des choses. Il faut aller voir sur notre site. Les choses se remplissent petit à petit au gré des rencontres et des demandes des gens qui viennent chez nous.
2: Avant de nous quitter, je vous laisse le mot de la fin. Quel message souhaitez-vous adresser à nos auditeurs?
3: Eh bien, écoutez, il faut venir chez nous. nous, d'une part, pour soutenir la culture en milieu rural, parce qu'on est vraiment très isolé et on a besoin du public qui est au rendez-vous, mais on n'en a jamais assez, évidemment. Et puis surtout pour découvrir un lieu magnifique. La campagne ici est extraordinaire, c'est vallonné, on sera un peu dans le Jura presque. Et c'est magnifique, on est sur une colline, il y a un point de vue à 360 degrés sur la campagne qui est très très belle. Et puis des belles activités, des beaux artistes, de la bonne musique, des bonnes ambiances. C'est très convivial, très familial et c'est très sympa.
2: Merci Monsieur Marty d'avoir été avec nous aujourd'hui pour nous présenter le Centre Musical International de Rossigny et sa programmation à venir. Nous vous souhaitons une excellente saison, riche en musique et en rencontres, et bien sûr en succès. À bientôt.
3: Merci beaucoup, à bientôt.
2: Au revoir.
3: Au revoir.
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2: De l'été, le lac de Ciel-Guillaume devient un lieu de rencontre et de partage autour de la lecture. Une belle occasion pour les vacanciers et les visiteurs d'échanger avec une auteure et de découvrir son univers. Pour nous en parler, nous recevons aujourd'hui Marie-Laure Tessèdre qui vient à la rencontre de ses lecteurs pendant toute la saison estivale au lac de Ciel-Guillaume. Alors Madame Tessèdre, bonjour.
5: Bonjour.
2: Pour commencer, pouvez-vous vous présenter à nos auditeurs? Quel a été votre parcours professionnel avant de vous consacrer à l'écriture?
5: Alors, j'ai fait plusieurs bifurcations joyeuses, on va dire, dans ma vie. J'ai d'abord commencé en tant que responsable marketing à l'étranger, dans des sociétés à l'étranger, en particulier au Chili et aux Antilles. Ensuite, je suis devenue thérapeute. J'ai étudié 4 ans pour ça aux États-Unis. Et maintenant, je me focalise sur l'écriture.
2: Justement, comment est née cette envie d'écrire? À quel moment vous avez décidé de vous lancer dans l'écriture et qu'est-ce qui vous a donné le déclic pour partager vos histoires avec vos lecteurs?
5: Alors, en tant que thérapeute, je recevais beaucoup de personnes et j'ai d'abord voulu répondre à toutes leurs questions. Donc, mes premiers livres, c'était des guides de développement personnel et énergétique. Et puis au fur et à mesure, après une dizaine de livres comme ça, j'ai eu envie d'amener le lecteur plus dans l'émotion et dans le ressenti des changements intérieurs qui pouvaient se faire. Et donc j'ai choisi le roman maintenant.
2: Qu'est-ce qui vous plaît particulièrement dans le travail d'écriture? Est-ce le plaisir d'imaginer des histoires, de créer des personnages, de se transmettre des émotions ou encore de partager un message avec les lecteurs?
5: Alors en fait, j'invente pas vraiment les histoires. Mes deux romans sont basés sur des histoires vraies, même si c'est romancé de façon à ce que le lecteur soit un peu plus happé dans l'écriture. Et ce qui m'intéresse, c'est de donner aux personnes des clés de compréhension interne tout en les emmenant dans un voyage. Le voyage avec mes livres est un voyage extérieur puisqu'il y en a un qui se passe sur l'Everest et l'autre qui se passe aux Antilles, et un voyage intérieur parce qu'au fur et à mesure de la lecture, eh bien, la personne va se poser différentes questions.
2: D'ailleurs, quels sont les thèmes que vous aimez particulièrement aborder dans vos écrits? Quelles sont les histoires, les sujets ou les émotions que vous avez envie de transmettre à travers vos livres?
5: Alors, mes deux romans, il y a deux thèmes. Le premier roman, c'était Sur le chemin du cœur. J'ai l'habitude de dire pour mes romans que vous ouvrez mes romans avec des certitudes et vous les refermez avec de nouvelles perspectives. Sur le chemin du cœur, c'est un livre qui va travailler sur changer ses jugements et sortir des situations répétitives transgénérationnelles, ce qu'on récupère de nos parents, ce qu'on transmet sans le faire exprès à nos enfants. Celui-là, il est déjà sorti depuis plusieurs années et le nouveau s'appelle 27 reflets. C'est un livre qui va travailler sur changer ses jugements aussi et vous redonner la possibilité de voir les choses autrement pour ramener plus d'abondance et de fluidité dans votre vie. Et celui-là, il a été salué par Amélie Nothomb.
2: Comment vous écrivez justement ces différents romans?
5: Alors, ça me prend plusieurs années pour écrire un roman. Donc, d'abord, il y a l'idée où je vais situer le roman. Donc ça, c'est assez facile puisque dans ma vie, j'ai beaucoup voyagé. Donc, par exemple, 27 reflets, mon dernier se passe dans un casino de jeu aux Antilles. Il se trouve que j'ai travaillé dans un casino de jeu aux Antilles. Donc, c'était facile d'avoir le décor. Et en même temps, j'avais envie de transmettre des clés. Dans ce roman, il y a de nombreuses clés pour fluidifier sa vie. Et en fait, j'ai fait correspondre les clés que je voulais transmettre dans une histoire. Voilà.
2: Vous êtes présent tout au long de l'été pour rencontrer vos lecteurs au lac de Ciel-Guillaume. Pourquoi était-il important pour vous de proposer ces moments d'échange et de rencontre directe avec le public?
5: Alors, j'ai rencontré Sandrine et Benoît du restaurant L'Embarcadère. Et la rencontre s'est faite très simplement. Il y a eu une bonne connexion, de bons échanges. Et ils m'ont proposé spontanément de venir dédicacer dans leur restaurant. Je pense que 27 reflets leur a beaucoup plu. Et le fait que Amélie Nothomb aussi les validait, en fait, je pense que voilà. Et donc, je suis devant le restaurant. Et j'aime bien parce que, alors, je pense qu'on peut aller à la plage tout en prenant un livre. C'est plutôt sympa de lire à la plage. Et puis, ça me permet des rencontres directes tout en joignant, j'ai envie de vous dire, l'utile à l'agréable, dans la mesure où, oui, je dédicace. Et puis, quand j'ai fini, je vais faire le tour du lac et je vais me baigner.
2: Justement, pourquoi conseillez-vous à nos auditeurs de venir vous rencontrer cet été au lac de Ciel-Guillaume? Qu'est-ce qu'ils pourront découvrir, partager lors de ces échanges autour de vos livres?
5: Eh bien, ça dépend. J'ai différents types de personnes. J'ai des personnes qui ne me connaissent pas du tout et c'est une belle façon d'introduire mes différents livres. Parce que oui, je présente en particulier les deux romans, mais je présente tous ceux d'avant. Et puis ceux qui m'ont déjà lu, en général, ils reviennent pour en discuter et ça, je trouve ça vraiment chouette.
2: Pour que nos auditeurs puissent venir à votre rencontre, pouvez-vous nous préciser où exactement vous êtes présente au lac de Sillé et à quelle date ou à quel moment ils peuvent vous retrouver tout au long de l'été?
5: Alors, je suis présente devant le restaurant L'Embarcadère, comme je vous le disais. Et donc, je serai présente le week-end du 25 et 26 juillet, le week-end du 1er et 2 août, le 8 et 9 août et le 14, 15 et 16 août, puisque là aussi, il y a une animation au lac de Sillé. Donc, je me joins à tous les artisans qui seront présents.
2: Oui, notamment dédicace pour ces deux premiers romans. Alors, rappelez-nous en quoi ces romans sont importants pour vous et nous parler un petit peu des thèmes aussi abordés dans les 12 premiers livres écrits.
5: Alors, les 12 premiers livres écrits, c'était vraiment des livres que j'ai écrits à l'époque où j'étais thérapeute. Donc, c'est des livres de développement personnel et énergétique et de compréhension, de clés de compréhension intérieure. Et je les ai écrits à l'époque où je recevais encore des clients, ce qui n'est plus le cas. Et c'était une façon de les aider à aller plus loin que les séances que nous pouvions faire ensemble. Et les romans, ils ont ceci de spécifique que vraiment, ils vous amènent d'abord dans un voyage extérieur. Il y en a un qui se passe sur l'Everest et l'autre qui se passe aux Antilles. Et en fait, au fur et à mesure que vous allez voyager avec les personnages, vous allez vous rendre compte que le voyage n'est pas qu'à l'extérieur, c'est-à-dire aux Antilles ou sur l'Everest, mais aussi à l'intérieur de vous. Ça va bouger vos croyances, vos jugements, tout en vous amenant des clés, et c'est ça que j'aime bien.
2: Quels sont d'ailleurs les nombreux retours, notamment sur ces deux romans?
5: Alors, les retours sont incroyables, j'avoue. Je vous ai dit, donc, 27 reflets. Amélie Nothomb, je l'ai rencontrée à Orléans, il y a 6 mois environ, et elle m'a reçue en disant, c'est vous qui avez écrit ce livre génialissime. J'avoue que c'est quelque chose qui restera dans mon cœur à jamais, ça, parce que c'est juste incroyable. Donc celui-là, il est assez nouveau, donc j'ai de très bons retours de lecture, mais moins que sur Le Chemin du Cœur. Sur Le Chemin du Cœur, les lecteurs disent dans la lignée d'un Gounel ou d'un Coelho. J'ai vraiment des retours très prometteurs, ça fait du bien.
2: Pour les personnes qui souhaitent en savoir davantage sur vous et votre travail, découvrir notamment ces livres et ces deux romans et suivre votre actualité, quels sont les moyens de vous contacter?
5: Alors, vous pouvez me trouver sur Instagram, Marie-Laure Técèdre, M-A-R-Y, c'est mon Y qui est très important, Laure Técèdre, T-E-Y-2-S-E-D-R-E. Et donc, vous avez aussi cette adresse sur TikTok, c'est assez nouveau, hein, TikTok. Vous avez une page Facebook, Marie-Laure Técèdre, autrice, et j'ai un site internet, Marie, donc toujours avec un Y, marie-laure-du-6-técèdre.com. Alors, le site est actuellement en remaniement, mais il est toujours accessible.
2: Après ces rencontres estivales au lac de Ciel-Guillaume, avez-vous prévu de poursuivre les échanges avec vos lecteurs dans d'autres lieux? D'autres rencontres, salons du livre ou événements sont-ils déjà programmés pour présenter votre travail?
5: Alors, je fais de nombreuses dédicaces. Je dédicace régulièrement Cultura, Fnac. J'ai dédicacé récemment au Super U du Mans. Là, les prochaines dates, je ne sais pas encore. J'attends pour savoir si je serai présente au Salon du Livre du Mans. Je ne sais pas pour l'instant. Pour l'instant, les dates que j'ai, c'est Ciel-Guillaume. Il y en a plein d'autres en préparation, mais comme ce n'est pas encore validé, je ne peux pas vous le dire. Le mieux, c'est de regarder sur Instagram. C'est là où je communique le plus mes dédicaces.
2: Où peut-on retrouver notamment peut-être ces différents livres?
5: Vous trouvez mes livres partout, en ligne, dans toutes les bonnes librairies. Et vous pouvez aussi me contacter directement par Insta ou Facebook. Si vous voulez une dédicace spécifique, souvent les gens font ça. Et donc, j'envoie un lien et ils peuvent acheter directement.
2: Sinon, avez-vous en projet un troisième roman?
5: Si vous saviez, j'en ai une bonne dizaine de commencés dans mon ordinateur. Quelquefois, les gens me disent, comment gérez-vous l'angoisse de la page blanche? Moi, j'ai pas du tout l'angoisse de la page blanche. J'ai l'angoisse de pas avoir assez de bras et de mains pour écrire tout ce que j'ai envie d'écrire.
2: Pour conclure cette interview, quel serait votre mot de la fin pour nos auditeurs?
5: Je vous attends avec grand plaisir pour une rencontre auprès du lac de Sillé. Je trouve que c'est sympa d'allier vacances et culture.
2: Merci Madame Técèdre d'avoir partagé avec nous votre parcours, Votre passion pour l'écriture et votre envie de transmettre vos histoires aux lecteurs à travers vos rencontres estivales au lac de Ciel-Guillaume, vous proposez un joli moment d'échange et de proximité autour de la littérature. Une belle occasion pour le public de venir découvrir votre univers, vos romans et de partager un moment privilégié avec vous. Nous vous souhaitons une très belle saison de rencontres avec vos lecteurs et beaucoup de succès pour la suite de vos projets d'écriture. Merci encore pour votre présence et à très bientôt.
5: Merci beaucoup Joséphine.
2: Au revoir.
5: Au revoir.
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2: Muriel Locher est tapissière et vient d'obtenir le prestigieux titre de maître artisan d'art, une distinction qui récompense un savoir-faire d'excellence, des années d'expérience et un engagement fort dans la transmission des métiers d'art. Aujourd'hui, elle est notre invitée pour nous faire découvrir son métier, revenir sur son parcours, mais aussi nous expliquer ce que représente cette reconnaissance exceptionnelle. Alors Madame Locher, bonjour.
6: Bonjour.
2: Pour commencer, pouvez-vous vous présenter et nous expliquer comment vous êtes devenue tapissière?
6: Alors moi c'est Muriel Locher, je suis tapissière d'ameublement sur Alençon, à Courteil. Je suis devenue tapissière par vocation, en fait j'ai toujours aimé tout ce qui est travail manuel, j'ai fait un stage en tapisserie et là le fait de créer des choses.
2: Alors sinon, comment vous avez découvert ce métier de tapissière d'ameublement?
6: J'ai découvert ça en stage et en fait comme tout le monde, la tapisserie, je voyais surtout le côté tissu ou définition, mais en fait le gros, c'est créer le fauteuil, c'est un peu de la sculpture avec des matériaux naturels, faire une assise qui durera pendant des décennies.
2: Justement, comment vous êtes arrivée dans cet univers? Est-ce une passion qui vous anime depuis toujours ou une vocation qui s'est imposée au fil du temps?
6: Elle s'est plutôt imposée au fil du temps. J'ai eu une reconversion professionnelle assez jeune et du coup je suis arrivée là par le biais de stage.
2: Sinon, en quoi consiste exactement ce métier de tapissière, notamment d'ameublement? Que faites-vous au quotidien?
6: Au quotidien, je fais des devis, des fauteuils, je restaure, je donne des conseils, je vais chez les clients, je dégarnis, je regarnis.
2: Alors qu'est-ce qui vous passionne justement dans ce métier?
6: Chaque fauteuil est différent. On a l'impression que ce sont tous les mêmes, mais en fait la technique est jamais la même. La finition est jamais la même, on met jamais les mêmes tissus, c'est jamais la même pièce, c'est jamais pour les mêmes personnes, voilà.
2: Comment vous êtes formée à ce métier? Pouvez-vous nous raconter votre parcours de formation?
6: Alors, j'ai passé un CAP tapissier garnisseur.
2: Justement, y a-t-il une personne qui a particulièrement marqué votre parcours ou influencé votre manière de travailler?
6: Mon maître de stage.
2: Et existe-t-il une formation obligatoire pour devenir tapissière, notamment d'ameublement, ou peut-on emprunter différents parcours?
6: Pour moi, il faut au minimum un CAP tapissier. Et puis, si vraiment on veut se mettre à son compte, faut quand même quelques années de pratique. Parce que, comme je disais, il n'y en a aucun qui est pareil, quoi. Tous les fauteuils sont différents. J'ai des stagiaires régulièrement et il faut des années de métier avant de pouvoir faire différents fauteuils.
2: Aujourd'hui, vous avez votre propre atelier. Pourquoi avez-vous fait le choix de créer votre entreprise et de vous lancer à votre compte?
6: Alors, en tapisserie, il n'y a quand même pas énormément d'employeurs. Donc, si on se met pas à son compte, je pense que c'est très compliqué.
2: Votre atelier porte simplement votre prénom. Pourquoi avoir choisi l'atelier de Muriel comme nom de votre activité? Est-ce une façon d'incarner votre savoir-faire et le lien direct avec vos clients?
6: Je dirais surtout le lien direct avec les clients. C'est parce qu'en fait, on rentre beaucoup dans l'intimité des gens quand on refait une pièce. Et du coup, mes clients m'appellent Muriel directement. Ça reste familial, en fait. Bizarrement, un tapissier, on dit des liens d'amitié, je trouve, avec son tapissier.
2: Vous avez choisi d'installer votre atelier à Alençon, avenue Courteil. Pourquoi avoir fait le choix de cette ville et de cet emplacement pour développer votre activité?
6: Parce qu'avant, j'étais salarié sur Alençon. Donc, du coup, j'ai voulu garder ma clientèle et m'installer à Alençon.
2: Rappelez-nous quelles sont les prestations que vous proposez au sein de votre atelier.
6: Du coup, je propose bien sûr la tapisserie d'ameublement, je restaure les fauteuils en garniture traditionnelle, mousse. Je proposais aussi la confection de rideaux, voilage, et aussi de la mousse à la découpe, si vous avez besoin pour n'importe quoi.
2: Et d'ailleurs, à qui s'adressent vos services? Quels sont les clients qui font appel à votre atelier?
6: Particulier, professionnel, qui veut.
2: Sinon, comment travaillez-vous concrètement? Pouvez-vous nous donner un exemple de projet, de la demande du client jusqu'à la réalisation finale?
6: Eh bien, écoutez, souvent, c'est des meubles de famille. On cherche à les restaurer, à les mettre un petit peu plus au goût du jour. Donc, le mieux, c'est d'avoir une photo de chez les gens ou j'y aille directement. De là, je propose des collections de tissus. J'ai énormément de collections à l'atelier. Et de là, on fait des devis. Et puis, c'est parti. Vous acceptez ou pas?
2: Quels sont les projets sur lesquels vous aimez le plus travailler? Fauteuil ancien, création contemporaine, décor, rideau?
6: Alors, les fauteuils anciens sur lesquels on met des tissus contemporains.
2: Alors, restaurer un siège ancien ou habiller un intérieur demande beaucoup de patience et de précision. Quelles sont les qualités indispensables pour exercer ce métier?
6: Eh bien, la précision, comme vous dites, être quand même manuel, avoir une bonne visualisation 3D, parce que c'est un petit peu de la sculpture quand même.
2: Alors sinon, y a-t-il une réalisation dont vous êtes particulièrement fier au cours de votre carrière?
6: Il y en a plusieurs, à vrai dire, elles sont toutes différentes. Donc après, c'est vrai que quand on est sur du cuir, avec des canapés designer italiens, il y a des belles choses. Mais c'est la technique qui fait que je peux être super fier du fauteuil.
2: Alors vous venez d'obtenir le titre de maître artisan d'art. Que représente cette distinction pour vous?
6: C'est ce qui permet de différencier un tapissier d'un autre, au niveau de la qualité.
2: Justement, parlons de cette distinction. Qu'est-ce que le titre de maître d'artisan d'art? Quels sont les critères pour obtenir cette reconnaissance?
6: Plusieurs années de métier, un savoir-faire et des diplômes. Du savoir-faire surtout.
2: Mais comment avez-vous appris cette nomination et quelle a été votre première réaction?
6: Je l'ai appris par la chambre des métiers. Et j'étais super contente parce que en fait c'est un aboutissement quelque part.
2: Alors au-delà de la fierté personnelle, qu'est-ce que ce titre apporte aujourd'hui à votre atelier et à votre relation avec vos clients?
6: Alors pour l'instant c'est surtout des félicitations. Après je pense que ça va me rapporter d'autres clients. C'est une confiance supplémentaire.
2: Sinon les métiers d'art sont parfois méconnus. Avez-vous le sentiment qu'ils retrouvent aujourd'hui un nouvel intérêt auprès du public?
6: Totalement. Je pense que les gens, petit à petit, ils en ont un petit peu marre d'acheter des trucs à pas cher. Ils ont envie de produits durables.
2: Justement, les métiers d'art demandent beaucoup de patience et de technique et de passion. Quelles sont, selon vous, les qualités indispensables?
6: L'ouverture d'esprit, être soigneux.
2: Alors, la transmission fait partie des valeurs de l'artisanat. Est-ce quelque chose qui vous tient à cœur?
6: Oui, bien sûr. Après, faut-il encore trouver à qui transmettre?
2: Alors, si vous deviez donner envie à un jeune de devenir tapissier, notamment en ameublement, que lui diriez-vous?

0: Section de tissu, je propose aussi du tissu à la revente, je propose plein de choses. Pour surtout pas hésiter à venir voir.
1: Merci Madame Locher d'avoir partagé avec nous votre parcours, votre passion et votre savoir-faire. À travers votre métier de tapissière en ameublement, vous faites vivre un véritable patrimoine artisanal entre restauration, création et transmission. Encore toutes nos félicitations pour l'obtention du titre de maître artisan d'art qui vient récompenser des années de travail et d'engagement. Nous vous souhaitons beaucoup de réussite pour la suite de votre aventure avec votre atelier. Je vous dis au revoir.
0: Merci. Au revoir.
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0: être exfiltré de son domicile cette nuit en cause de nouvelles menaces de la DZN Mafia. Et Christophe Rivin aurait été mis en sécurité dans un lieu tenu secret à la demande du ministre de l'Intérieur, Laurent Nunez. Les autorités auraient eu le renseignement d'un possible véhicule piégé. L'élu Les Républicains a déjà reçu des menaces de mort signées du nom du groupe de narcotrafiquants. Son épouse a notamment trouvé une enveloppe contenant 2 balles de 9 mm la semaine dernière. 4 personnes placées en garde à vue après un refus d'obtempérer à Marseille. Un policier a été grièvement blessé, violemment percuté par un véhicule en fuite la nuit dernière dans le 10e arrondissement. Son pronostic vital a été engagé, mais ses jours ne sont désormais plus en danger. La France Insoumise annonce déjà le dépôt d'un recours devant le Conseil constitutionnel contre la loi d'urgence agricole. Le texte a été adopté hier par l'Assemblée nationale et doit être voté aujourd'hui par le Sénat. Il prévoit notamment la réintroduction dérogatoire de certains pesticides. L'adoption de ce projet de loi qui pourrait également pousser la ministre de la Transition écologique, Monique Barbu, à démissionner. Et la journée s'annonce chargée ce mardi à l'Assemblée nationale et au Sénat avec plusieurs textes à valider avant la pause estivale sur la protection de l'enfance ou encore sur l'interdiction des réseaux sociaux aux moins de 15 ans. Les aides pour les carburants resteront en place jusqu'à la fin août. C'est le rappel ce matin de la porte-parole du gouvernement Maud Bréjon, alors que les prix des carburants sont repartis à la hausse. L'essence sans-plomb 95 a notamment dépassé les 2 euros le litre hier. Un navire de guerre russe a mené un exercice de tir réel entre la France et l'Angleterre dans la Manche. Une annonce du ministère britannique de la Défense. L'exercice qualifié de rare par le Guardian a duré une 30 minutes. Et puis, avez-vous payé trop d'impôts l'an dernier? Des millions de Français vont recevoir un virement du fisc à partir de vendredi, en même temps que la distribution des avis d'imposition. En 2025, plus de 13 millions de Français étaient concernés par ce remboursement. Excellent après-midi à tous.
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0: L'été est installé, on pense déjà aux animations pour profiter pleinement et partir à la découverte de notre territoire des Alpes Mancelles. Que vous soyez un habitant ou un touriste de passage, la saison estivale est le moment idéal pour se déconnecter, chausser ses baskets et profiter pleinement des nombreuses animations concoctées par l'Office de Tourisme des Alpes Mancelles. Vanessa est notre invitée sur l'antenne de Radio Alpes Mancelles pour vous inviter à découvrir ou redécouvrir les richesses de notre territoire. Bonjour Vanessa.
1: Bonjour à vous et bonjour à tous vos auditeurs.
0: Donc l'été est bien installé. Le programme de l'Office de Tourisme s'annonce particulièrement riche. Est-ce qu'on peut tout d'abord parler de l'équipe de l'Office de Tourisme et comment est-ce que vous travaillez à nous proposer chaque année ce programme de randonnée de sorties thématiques?
1: Déjà, nous, à l'Office de Tourisme, on est une équipe de 4 en place tout au long de l'année et on œuvre à essayer de vous monter en quelque sorte plusieurs animations estivales. Et puis, quand vient les beaux jours, on a un peu de renfort avec nous puisque nous ouvrons le bureau de Saint-Léonard-des-Bois. Donc, il faut forcément un peu de renfort à partir du mois d'avril. Et on a également un petit renfort sur le bureau de Fresnay-sur-Sarthe, puisque le bureau est ouvert en juillet et en août tous les jours, sauf le dimanche après-midi. Donc, on œuvre tout au long de l'avant-saison à trouver et dénicher quelques idées un peu originales pour avoir ce programme plutôt dense que l'on concentre effectivement en juillet et en août en ce qui nous concerne.
0: Qui sont ces personnes qui composent l'équipe de l'Office de Tourisme?
1: Eh bien, nous sommes 4, comme je vous le disais. Donc, il y a notamment au bureau de Beaumont-sur-Sarthe, je vais distinguer les deux bureaux. On est une seule et même équipe, mais effectivement, ayant deux bureaux, on essaie d'être deux à chaque fois sur chaque bureau. Donc, au bureau de Beaumont-sur-Sarthe, vous avez Virginie qui est là depuis de très nombreuses années, un petit peu comme moi, donc qui est bien connue des habitués de nos structures. Et elle est très régulièrement accompagnée par Patrick. Patrick qui intervient viendra d'ailleurs quelques fois sur nos visites estivales puisqu'il est le guide conférencier au sein de l'équipe. Et puis au bureau de Fresnay-sur-Sarthe, nous sommes donc deux. Il y a Sarah qui m'accompagne au quotidien. Voilà. Et puis pour le bureau de Saint-Léonard-des-Bois, on a la chance d'avoir recruté depuis l'été dernier, eh bien Mélissa qui nous accompagne donc pour la deuxième saison. Donc là, on est ravis aussi puisque voilà, elle tient le bureau de Saint-Léonard-des-Bois l'essentiel du temps à partir du mois d'avril. Et puis d'ici quelques jours, on va accueillir plutôt au bureau de Fresnay-sur-Sarthe, eh bien Lambert, qui est un jeune étudiant du territoire, puisqu'il habite à Sillery-Boul.
0: Donc commençons par présenter ces randonnées accompagnées du mercredi que vous proposez avec l'association Rando Alpes Mancelles. Alors quel est l'avantage pour le randonneur de parcourir ces circuits de randonnée avec un accompagnateur plutôt que seul?
1: Tout simplement de se laisser guider et de se laisser porter, ne pas avoir à tenir dans la main le petit dépliant de rando ou de faire attention au balisage qui est sur place. Au contraire, c'est de se laisser guider, porter, et ça nous permet justement de faire de belles rencontres, d'échanger, de discuter de tout ce qui peut se passer sur le territoire. Donc c'est vraiment un avantage. Et on a la chance en plus d'être accompagné déjà depuis de très nombreuses années par l'association Rando Alpes Mancelles, qui œuvre d'ailleurs au quotidien sur nos chemins de randonnée, puisque c'est eux qui balisent nos itinéraires de randonnée. Donc ils nous accompagnent, ces chemins ils les connaissent par cœur. Donc voilà, nous on est là et on se laisse porter.

0: Chaque mercredi, Invitation à parcourir une nouvelle commune de notre territoire avec l'association Rando Alpes-Mancelles. Et on trouvera peut-être un petit peu de fraîcheur pour cette randonnée qui est proposée le mercredi 22 juillet, balade en forêt avec Rando Alpes-Mancelles.
1: Oui, nous irons à l'ombre, je l'espère, et j'espère qu'on pourra aller en forêt de Sillé-Guillaume, puisque vous savez peut-être qu'il y a actuellement un arrêté préfectoral qui limite l'accès aux bois et forêts. Donc on espère que le 22 juillet au matin, ce sera possible, et nous irons effectivement en forêt de Sillé-Guillaume, et on ira du côté des points phares de cette forêt, que sont le Saut du Cerf et Roche Brune, et notamment parce que le parc régional Normandie-Maine a installé un nouveau parcours, l'a balisé, mais surtout a mis des panneaux informatifs autour de ces deux sites majeurs de la forêt de Sillé-Guillaume. Donc ce sera aussi une occasion pour nous de découvrir tout cela, et ce parcours fera environ 8 km.
0: Et le mercredi 29 juillet, rendez-vous dans un petit village du Nord-Sarthe, Bourg-le-Roi.
1: Ben oui, Bourg-le-Roi qu'on aime tous forcément, hein, le plus petit village quasiment de notre territoire. Nous irons bien évidemment faire l'itinéraire classique de Bourg-le-Roi qui fait 8 km. Donc voilà, on ira à la fois au niveau du village de Bourg-le-Roi et découvrir toutes ses richesses, mais on ira aussi découvrir sa belle campagne environnante. Donc là, ce sera sur les deux que nous venons de mentionner avant, ce sera la randonnée la plus accessible à tout public, puisque là, il n'y a pas de difficulté majeure. Alors que pour celle du 15 juillet ou du 22 juillet, eh bien, il faut savoir, il y aura quand même un peu de dénivelé, en plus des 8 et 10 kilomètres.
0: Pour ouvrir ce mois d'août, nous resterons à Fresnay-sur-Sarthe. Donnez-nous envie de vous rejoindre sur cette randonnée du mercredi 5 août.
1: Oui, alors comme vous le disiez, ces randonnées sont possibles grâce au soutien de l'association Rando Alpes-Mancelles. Et donc le 5 août, nous resterons à Fresnay pour un circuit en boucle de 9 km. Et on fera vraiment toutes les petites routes autour de Fresnay-sur-Sarthe. On va tenter de longer au maximum la Sarthe, puis remonter vers le coteau des Vignes. Donc voilà, quelques petites surprises quand même, puisque c'est parfois des petites routes, même un peu méconnues des Frénois. Donc voilà, un petit circuit bien particulier d'environ 9 km pour ce 5 août. Je vous rappelle, nos randonnées se feront le matin cette année.
0: Cap sur Chirancé le mercredi 12 août, pour là également une boucle de 9 km à découvrir des paysages de cette charmante commune. Alors, quelques informations sur ce circuit de randonnée.
1: Alors, ce circuit, vous le disiez, 9 km en boucle, bien évidemment. On partira de l'étang de Chirancé, qui sera un endroit bien sympathique pour démarrer, mais pourquoi pas aussi pour clôturer, pour ceux qui voudront pourquoi pas pique-niquer après la randonnée. Mais nous, on fera une petite boucle de 9 km sans grande difficulté, hein, puisqu'on va sur les terres un peu plus plates de notre territoire. Et on empruntera, bien sûr, une petite partie de la voie verte qui fait l'aimer Chirancé, Chirancé, ma mère. Voilà.
0: Et ce sera le dernier rendez-vous de la saison. C'est cette grande randonnée à la journée à Saint-Léonard-des-Bois. Alors, comment on s'organise concrètement cette journée, donc du mercredi 19 août?
1: Alors, on fera une boucle. Non pas habituellement sur la journée, on avait l'habitude de faire deux boucles, une le matin, une l'après-midi. Eh bien là, non. Là, on fera vraiment une seule boucle de 14-15 km environ. On partira du domaine du Gassot parce que la simple raison, c'est qu'il y a les installations pour garer les voitures. Donc, chacun prendra son petit sac à dos avec son pique-nique. Et là, eh bien, on va traditionnellement remonter jusqu'à Saint-Cenery parce qu'il y a déjà quelques années qu'on n'a pas suivi ce fameux chemin menant jusqu'à Saint-Cenery. Donc pour ceux qui connaissent un petit peu, j'imagine, on va suivre une partie de notre randonnée qui s'appelle les méandres de la Sarthe. Donc un joli circuit entre Saint-Léonard-des-Bois et Saint-Cenery à la journée, mais cette fois-ci avec le petit sac à dos du pique-nique, puisqu'on pique-niquera à Saint-Cenery.

0: l'office de tourisme vous accompagne également sur des sorties thématiques afin de mettre notamment en évidence différentes richesses de notre territoire. Et la sortie thématique du jeudi 23 juillet qui fera la part belle à la botanique et au paysage. Et nous resterons à Fresnay-sur-Sarthe pour cette sortie. Qu'est-ce qui attend les participants?
1: Alors déjà, ce qui les attend, c'est la belle découverte du coteau des Vignes. Je pense qu'on le connaît tous. C'est peut-être l'un des plus beaux endroits de Fresnay-sur-Sarthe avec son point de vue sur le château, la rivière, où vous avez juste les oiseaux qui chantent et pas un bruit de circulation. Donc c'est déjà un vrai bonheur. Et le truc en plus de cette animation, c'est que nous serons accompagnés par un amoureux de la nature, soit, mais un fin connaisseur du vignoble et de tout un tas de thématiques autour des outils liés au vignoble. Et ce personnage, eh bien, c'est tout simplement Serge, qui a lui-même un jardin à Juillet et qui a une passion pour tous ces outils. Et donc, il va accompagner toute cette belle balade. Il aura avec lui des outils qu'on utilise pour couper la vigne, notamment. Donc, on ira découvrir le coteau des vignes avec lui. Et on terminera au jardin médiéval d'Escale. Alors, Escale, certains connaissent peut-être, c'est notre centre social à Fresnay-sur-Sarthe. Eh bien, ils ont la chance d'avoir fait l'acquisition d'un très joli petit jardin au bord de la rivière, pas très loin des tanneries à Fresnay-sur-Sarthe. Et ce jardin, eh bien, il l'aborde avec les enfants. Et il a été traité un petit peu, comme on dit, à l'époque médiévale, avec des petits carrés de jardin. Donc, là aussi, Serge nous accompagnera pour découvrir ce très joli petit jardin médiéval au bord de la rivière. Et là aussi, il nous présentera les plantes qui ont été installées dans ce petit jardin, mais aussi quelques outils qui vous permettent de faire un peu de travail au sein de ce jardin.
0: Des visites axées sur l'histoire et le patrimoine, Beaumont-sur-Sarthe au fil des cartes postales le jeudi 30 juillet. Est-ce que vous pouvez nous parler de cette visite?
1: Oui, bien sûr. Au 30 juillet, nous irons à Beaumont-sur-Sarthe et la thématique de cette visite est Beaumont-sur-Sarthe au fil des cartes postales anciennes. Alors, vous l'avez peut-être remarqué si vous vous êtes baladé un petit peu à Beaumont-sur-Sarthe. Eh bien, en tout début de cette année 2026, il a été installé un parcours ou fini d'installer, parce que soyons très honnêtes, le projet avait débuté bien avant 2026 et les premiers panneaux avaient été installés pour la plupart en 2025. C'est vraiment sur ce premier trimestre 2026 qu'il a été terminé. Ce parcours, en fait, résulte en 30 panneaux qui sont dispersés dans toute la ville de Beaumont-sur-Sarthe. Le panneau de départ est place Dufour. Vous avez un plan de la ville avec la position de chacun des panneaux qui vous invite à aller découvrir la très belle ville de Beaumont-sur-Sarthe, son patrimoine bâti bien sûr, entre ses halles, son église, son joli pont. Et donc à chaque fois vous allez voir un panneau avec des cartes postales anciennes qui ont bien évidemment été très largement agrandies. Sur ce panneau vous aurez aussi un QR code que vous pourrez scanner et avoir comme ça un renvoi vers le site internet de la commune où vous avez tout un tas d'informations sur le site que vous avez devant les yeux, que ce soit, quand je vous disais, les halles, le pont. Donc des informations historiques, mais aussi un plus grand nombre de photos qui sont pour la plupart des cartes postales anciennes. Donc nous, on vous propose de découvrir ce très beau parcours, justement en compagnie de notre guide conférencier au sein de l'équipe qui est Patrick. Et notamment, il faut savoir que ce parcours, il est à l'initiative d'un groupe de travail qui s'appelle le GRIL, qui veut tout simplement dire groupe de recherche en histoire locale, qui est lié directement à la municipalité, puisqu'il profite des archives de la mairie de Beaumont-sur-Sarthe.
0: Rendez-vous également ce mois d'août pour de nouvelles sorties thématiques, notamment le vendredi 7 août en après-midi, sortie thématique à la découverte des jardins secrets de Vivoin. Quel mystère verdoyant nous attend pour cette sortie?
1: Eh bien là, on va aller à la rencontre de deux passionnés de jardins, bien sûr, ces passionnés qui ouvriront juste pour cette occasion leur propre jardin et nous conteront toute l'histoire de ce jardin qu'ils ont créé, fabriqué, tout en laissant bien sûr une belle place au moment de flânerie pour apprécier tous les charmes de ce petit coin. Monsieur, je n'en dis pas plus, mais monsieur a une formation plutôt d'horticulteur pépiniériste et puis madame est plutôt dans la création. Donc les deux sont assez complémentaires et vous allez voir, ils nous proposent la visite d'un très très beau jardin et surtout en plus de cela, sans trop donner d'indices, on les retrouve sur les réseaux sociaux et sur le net puisqu'ils donnent très souvent des conseils d'entretien. Donc voilà, ce sera le 7 août.
0: Et pour clôturer cette saison des sorties thématiques. Rendez-vous le 21 août en après-midi. On va partir à la rencontre de deux artistes locaux passionnants. Je vous laisse nous les présenter, nous présenter le programme de cet après-midi.
1: Ben oui, là, on va aller à la rencontre de deux artistes de renom du territoire que l'on connaît assez bien quand même. C'est Delphine Dieu et Paul Bobetta qui sont installés à Saint-Marceau. Delphine, elle travaille plutôt de la céramique, donc elle ne parlera de son travail de céramiste, mais pas seulement, puisqu'elle a tellement de talent, hein. Et notamment, elle est aussi une très très belle dessinatrice, donc voilà, elle nous parlera de tout cela. Et puis Paul Bobetta, artiste de renom, qui a travaillé à de très nombreuses œuvres publiques, hein, notamment pour Fresnay-sur-Sarthe, et je pense au buste de Georges Durand, hein, qui fait partie de ses dernières réalisations. Eh bien, on échangera tout simplement avec Paul et Delphine, on découvrira leur atelier, leur manière de travailler, et puis bah voilà, toute cette réflexion autour d'un travail artistique. Donc c'est un moyen de partager leur expérience, voilà, et puis de rencontrer aussi de très belles personnes.
0: Vous avez probablement donné envie à tous nos auditeurs de partir en randonnée. Donc côté pratique, les places pour ces animations sont-elles limitées? Faut-il obligatoirement réserver auprès de l'office de tourisme? Je vous laisse nous donner les infos utiles.
1: Alors, en ce qui concerne les randonnées pédestres et même les visites thématiques, oui, il faut s'inscrire, tout simplement parce que ça permet à nous, organisateurs, eh bien, de savoir qui nous devons attendre et combien de personnes nous devons attendre pour notre petite logistique. Toutes ces visites, elles sont payantes. On vous demande juste une petite participation de 2 € par personne. C'est gratuit pour les moins de 18 ans. Donc, inscription au préalable dans l'un de nos bureaux, que ce soit le bureau de Fresnay-sur-Sarthe ou le bureau de Beaumont-sur-Sarthe. Il y a par contre, sur certaines visites thématiques, eh bien, une restriction en nombre, et je pense notamment à la visite guidée Les Incontournables du Tronchet, hein, puisqu'on va essayer de limiter au nombre de 20 à 30 participants, à la fois pour le confort du guide, mais aussi du propriétaire qui nous montrera les extérieurs de son château. Donc voilà, petite inscription, et puis c'est à ce moment-là, d'ailleurs, qu'on vous donnera les lieux et horaires précis de rendez-vous, pour que le tout s'organise correctement pour nous.
0: Je vous laisse nous communiquer les numéros de téléphone, les jours et horaires d'ouverture des bureaux de l'Office de Tourisme, justement pour aller vous rencontrer et s'inscrire sur ces randonnées.
1: Oui, bien sûr. Alors, notre bureau de Beaumont-sur-Sarthe sera ouvert en juillet et en août du mardi au vendredi, 10h, 13h, 14h, 18h. Donc, soit vous vous rendez au sein du bureau pour vous inscrire, soit vous les appelez au 02 43 33 03 03. Le bureau de Fresnay-sur-Sarthe sera quant à lui ouvert en juillet et en août, du lundi au dimanche midi. Le matin, c'est 10h, 13h et l'après-midi, 14h, 18h. Donc, la seule fermeture, c'est le dimanche après-midi. Et soit vous passez nous voir ou soit vous nous appelez au 02 43 33 28 04.
0: Voilà, et l'Office de Tourisme, on le rappelle également, c'est une boutique éventuellement pour partir avec un petit souvenir de vos vacances ou de votre passage du côté de Fresnay-sur-Sarthe et des autres bureaux de l'Office de Tourisme Beaumont et Saint-Léonard-des-Bois. Idées de cadeaux que l'on peut se faire pour garder un souvenir de nos vacances?
1: Alors, si c'est un souvenir qui se mange, il sera de courte durée. Mais ceci dit, vous pouvez trouver des petits gâteaux secs en vente dans notre bureau. Bien sûr, du miel, du rucher, du moulin. Vous avez aussi quelques bonnes confitures qui sont produites sur le territoire. Et puis, si c'est un souvenir un petit peu plus longue durée, si je puis me permettre, eh bien, vous avez pourquoi pas les porte-clés de Fresnay, faits en cuir par notre artisan local frénois. Mais vous avez aussi quelques belles céramique de Delphine Dieu. Donc plein d'idées. Et puis surtout, on a une petite nouveauté qui est apparue en ce milieu d'été avec le sac tote bag des Alpes Mancelles, donc en espérant qu'il plaise au plus grand nombre.
0: Voilà, et l'occasion de le remplir avant de quitter l'agence. Merci à vous, Vanessa. On se retrouve prochainement sur l'antenne de Radio Alpes Mancelles. À bientôt.
1: À bientôt. Merci encore. Au revoir.

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de celles et ceux qui y vivent, c'est ce que propose cet habitant bénévole du Maine-Saunois. Ces Greeters offrent des balades gratuites et personnalisées placées sous le signe de l'échange et de la rencontre. Pour nous en parler, nous recevons aujourd'hui Fabien Katic, guide conférencier et conseiller en séjour à l'Office de tourisme Maine-Saunois.

0: Alors Fabien, bonjour.
1: Bonjour, bonjour à toutes et tous.
0: Pour commencer, pouvez-vous nous présenter l'Office de tourisme Haine-Saônois ? Quelles sont ses principales missions et quel rôle joue-t-il dans la promotion et l'animation du territoire ?
1: Oui, alors l'Office de tourisme Haine-Saônois est un office de tourisme qui possède deux antennes, la plus importante à Mamers et l'autre en saison de juin à septembre à Bonnétable. Alors la mission principale de l'Office de tourisme est de valoriser le territoire, que ce soit tant au niveau du patrimoine aussi que des intervenants et des acteurs locaux, à travers finalement toute une série d'animations et d'expositions tout au long de l'année. Voilà.
0: D'ailleurs, expliquez-nous votre rôle au sein de l'Office de tourisme Haine-Saônois, à quoi consiste votre travail de guide conférencier et de conseiller en séjour ?
1: Oui, alors effectivement, en tant que guide conférencier, ce travail-là consiste à créer au sein de l'Office de tourisme diverses animations, notamment plusieurs visites guidées, surtout pour la saison estivale, mais pas que, puisque en fait la programmation s'étale du printemps jusqu'à l'automne. Donc en tant que guide, eh bien, je dois faire toute une série de visites guidées thématiques pour la valorisation du territoire, hein, notamment à travers son patrimoine bâti, matériel et immatériel. Ceci dit, voilà, ça demande pas mal de lecture, de recherche et de repérage sur place. Pour ce qui est de conseiller en séjour, eh bien, j'ai aussi des permanences à l'accueil. Donc, il s'agit d'accueillir les visiteurs, les locaux, les touristes étrangers dans nos deux postes de Bonnétable et de Mamers pour les renseigner et les conseiller sur ce qu'il y a à voir à faire, non seulement en tant que visite, mais aussi en tant qu'animation, festival, musique, logement, hébergement et restauration.
0: L'Office de tourisme propose des balades gratuites au cours desquelles des habitants bénévoles invitent les visiteurs à découvrir le territoire autrement. Avant de parler des différentes sorties proposées, pouvez-vous nous expliquer le concept des Greeters et ce qui le distingue d'une visite touristique classique ?
1: Oui, bien sûr. Alors effectivement, on est connu en tant que destination rurale avec plusieurs greeters. Ça, c'est déjà un atout énorme. Alors qu'est-ce que le concept greeter ? Alors c'est tout simplement un concept qui est venu des États-Unis et ça consiste en fait à faire appel à un habitant bénévole qui aime transmettre ses passions autour du patrimoine et de son territoire. Vous l'avez dit tout à l'heure lors d'une sortie personnalisée. Et donc en fait, c'est sous forme de balade en petit comité, donc 6 maximum, 6 personnes, que les personnes vont donc pouvoir s'inscrire et ensuite participer à une balade thématique en fonction du thème du greeter.
0: Et pourquoi les appelle-t-on les greeters ? Pourquoi ce nom ? Que se cache-t-il derrière ce terme ? Et en quoi correspond-il à l'esprit des rencontres avec les visiteurs ?
1: Alors, c'est un terme en fait qui avait été inventé aux États-Unis lorsque les premiers habitants bénévoles avaient été créés sous cette appellation-là. En fait, c'est à New York que le concept est né. Donc c'est un mot anglophone. Hein, mais voilà, cette conception de greeters, elle veut vraiment se distinguer des visites guidées, notamment parce que ça n'est pas comme une visite guidée où le guide qui va parler pendant un certain temps à un public qui écoute. Là, il y a plus d'interaction, c'est-à-dire que le fait que ce soit un petit comité, eh bien justement, les personnes vont pouvoir échanger autour de la trame principale que propose le greeter lors de sa balade et les personnes vont pouvoir échanger, évoquer certains souvenirs ou certaines connaissances. Le but, c'est vraiment que ça soit comme une conversation. Donc ça, c'est vraiment le concept greeter et ce qui différencie de toutes les visites guidées, n'importe quelle autre. Il y a beaucoup plus d'interaction et de convivialité par rapport à cela.
0: Partons maintenant à la découverte de ces greeters. Quels sont les 7 habitants engagés dans cette aventure et quelle expérience propose-t-il aux visiteurs pour découvrir le Haine-Saônois ?
1: Donc du coup, effectivement, oui, nous avons 7 greeters donc, qui nous font l'honneur et le plaisir de proposer des visites balades. Alors, ces balades, j'ai oublié de le préciser, elles sont tout à fait possibles à prendre par rendez-vous auprès de l'Office de tourisme toute l'année, sur rendez-vous ou sous réserve des disponibilités des greeters. Pour en revenir à nos différents greeters, nous avons par exemple Yvette qui propose, en tant que passionnée de patrimoine, de vie sociale et de nature, eh bien, deux balades greeters thématiques, dont la première est sur les traces des pionniers de la Nouvelle-France, du côté de Saint-Côme-en-Véret. Elle propose aussi d'échanger autour de connaissances sur la botanique, donc c'est pour cela qu'elle propose une balade greeter dans la forêt de Persenne qui s'appelle l'Appel de la forêt. On a également Marie-Paul qui elle est passionnée des métiers d'autrefois et notamment autour du chanvre. Et donc elle adore effectivement présenter le four à double four de Lucé Sous-Ballon, hein, qui est un four à chanvre très original, et évoquer eh bien tout le travail des chanvriers d'autrefois. Pour ce qui est de Philippe, eh bien lui, il est passionné par la musique et il en fait se donne comme petite mission eh bien de proposer une balade sur la musique de Saint-Vincent qui est toujours très très active, qui va fêter donc son centenaire cette année à donc Saint-Vincent-des-Prés. Et là, pour le coup, eh bien on va partir dans des lieux mythiques qui nous seront proposés au cours de la balade. Le tout, bien sûr, agrémenté d'anecdotes autour de balles, fêtes et défilés que cette troupe de musique a créé depuis ses origines. Nous avons également Thierry, qui lui est un passionné d'histoire de la Seconde Guerre mondiale et qui a fait pas mal de recherches sur un soldat américain qui s'est crashé en 44 à Saint-Commont-Véry également. Donc ils proposent également de faire une balade pour proposer aux visiteurs d'aller sur les sites en lien avec cette histoire qui est passionnante. Pour ce qui est de Jean, quant à lui, à Neuchâtel-en-Saunois, propose une balade qui se centre sur l'église de Saint-Étienne de Neuchâtel-en-Saunois, dont le but, en fait, finalement, est de parler plutôt de la restauration et de tous les trésors qui ont été retrouvés à l'intérieur, sous forme d'anecdotes également. Nous avons également aussi Fernand, qui lui aussi propose deux balades gritteurs thématiques différentes, à savoir la première sur les pas de la chanteuse Teresa. Donc, ça se passe à Neuchâtel-en-Saunois. C'était une chanteuse de la fin du 19e et du début du 20e siècle, très connue à l'époque. Et donc, il se propose de nous plonger dans sa vie grâce à sa passion pour la musique également. Mais c'est aussi un passionné de l'architecture et notamment des sculptures, ce qui fait qu'il propose également une balade en forêt et à l'abbaye de Persaigne, qui est une abbaye qui date du Moyen-Âge, dont il reste quelques ruines, toujours à Neuchâtel-en-Saunois. Et puis notre dernier gritteur, et pas des moindres, et bien lui s'appelle Jacques, et il se propose de nous faire découvrir le cœur de nos tout petits villages, parfois du Maine-Saunois, qu'on a du mal des fois à repérer tellement ils sont petits, mais voilà, sa passion c'est de faire découvrir de nombreux petits villages au cours d'un parcours défini, et puis de faire aussi une lecture de paysages.

0: Et à partir de quel âge peut-on profiter de ces balades gratuites ?
1: Alors c'est pour tout public, que ce soit pour les enfants, pour les adultes, je dirais presque l'expression de 7 à 77 ans. En tout cas, c'est fait pour tous, c'est vraiment à la portée de tous.
0: Et concrètement, pourquoi venir sur ces différentes balades proposées par ces Greeters ?
1: Alors pourquoi venir ? Eh bien parce que pour le coup, vous allez pouvoir voir de l'intérieur un territoire que nous avons à cœur de valoriser, mais qui est un territoire très très attachant. Et ce qui est le plus par rapport à ces balades, c'est que vous avez donc des habitants bénévoles qui sont là pour vous faire découvrir des choses que parfois on a du mal à percevoir. Et avec quelques explications et puis quelques manières de montrer et de faire voir certaines choses, eh bien on redécouvre de l'intérieur ce territoire qui est assez peu connu, mais qui mérite pourtant d'être mieux connu que ça. C'est aussi l'objectif de ces balades Greeters, c'est de faire connaître de l'intérieur un territoire rural, attachant et qui est vraiment exceptionnel.
0: Si certains de nos auditeurs souhaitent participer à l'une de ces balades, jusqu'à quand sont-elles proposées ? Y a-t-il une période particulière pour en profiter ? Et comment peut-on s'inscrire ?
1: Alors, ça a déjà commencé en fait et ça se terminera jusqu'au mois d'octobre. Nous avons donc un dépliant qui est proposé aux visiteurs lorsqu'ils viendront à l'office de tourisme, s'ils veulent, ou bien consultable sur notre site internet. Mais il est possible également de prendre rendez-vous auprès de notre office de tourisme à d'autres dates que celles proposées dans le dépliant que nous mettons à disposition. Donc, c'est toute l'année sur rendez-vous et sous réserve des disponibilités des Greeters et sur demande.
0: Pour nos auditeurs qui souhaitent obtenir davantage d'informations sur ces balades et plus largement sur les activités proposées par l'Office de tourisme Ensonois, où peuvent-ils vous contacter et retrouver toutes les informations pratiques ?
1: Oui, bien sûr. Alors, je voulais quand même préciser avant de donner les coordonnées que c'est tout à fait gratuit. Ça fait partie du concept Greeters. Pour nous appeler, eh bien, rien de plus simple, n'hésitez pas à nous appeler au 02 43 97 60 63. Nous vous donnerons avec plaisir des renseignements complémentaires. Et puis, vous pouvez aussi nous adresser un mail à l'Office de tourisme en passant par l'adresse mail suivante contact@tourisme-men-sonnois.com. Nous sommes également ouverts la semaine et les week-ends, donc aux 50 places Arnoux à Mamers, et puis aussi du mercredi au dimanche après-midi de 14h30 à 18h au jardin potager à Bonne Étable en saison.
0: Sinon, y a-t-il d'autres rendez-vous, animations, projets à venir portés par l'Office de tourisme Ensonnois dont vous souhaiteriez nous parler ?
1: Oui, alors je vous remercie aussi de me poser la question parce qu'effectivement, ces balades Greeters s'inscrivent également aussi dans d'autres animations, des animations que nous proposons et que nous appelons escapades en Ensonnois. Donc là, pour le coup, eh bien, ces animations en parallèle des Greeters se font jusqu'en octobre, du printemps jusqu'en octobre, si je puis simplifier. Donc nous proposons cette fois des visites guidées beaucoup plus classiques que je ferai, donc tout au long de l'été. Des visites et des sorties nature également aussi, donc c'est assez varié. On a toujours cet objectif et cette mission principale de valoriser notre territoire. La mission de l'Office de tourisme, c'est la valorisation du territoire sous toutes ses formes. Et donc nous serons heureux évidemment de vous donner d'autres renseignements concernant ces escapades en Ensonnois qui sont très très très riches, pour vous donner un aperçu. Visite guidée de village, visite guidée en lien avec les vitraux contemporains, le parcours médiéval, des randonnées dans la forêt, en nature, des zooms sur des villages tels que le village de René, des visites thématiques flash qui durent une trentaine de minutes sur une thématique particulière patrimoniale, des sorties nature à la faille de Persaigne et plein d'autres découvertes et surprises à faire.
0: Avant de nous quitter, quel serait votre mot de la fin, destination de nos auditeurs, un message ou une invitation à découvrir le Ensonnois autrement grâce aux Greeters et aux nombreuses activités proposées par l'Office de tourisme ?
1: Eh bien écoutez, moi j'ai une chose à dire toute simple, c'est que n'hésitez pas à venir dans notre petite campagne parce que vous allez découvrir plein de petits trésors, plein de petites pépites et vous pourrez prendre le temps de les découvrir. Nous sommes là à votre disposition. Vous avez un territoire face à vous qui est très riche et qui ne demande qu'à être découvert.
0: Merci Fabien d'avoir été avec nous pour nous présenter les Greeters et les différentes façons de découvrir le Ensonnois autrement. Pour rappel, ces balades gratuites proposées par l'Office de tourisme Ensonnois sont l'occasion de belles rencontres avec les habitants du territoire. Je vous dis à bientôt.
1: À bientôt, merci beaucoup. Au revoir.
0: Au revoir.

0: auquel elle s'est personnellement opposée, qui a été approuvé hier par l'Assemblée nationale. Il doit être voté cet après-midi par le Sénat. Il prévoit notamment la réintroduction dérogatoire de certains pesticides. En attendant, la ministre devait être reçue à la mi-journée par Sébastien Lecornu. Le Parlement lui confirme la nomination du sénateur LR François-Noël Buffet comme défenseur des droits, un nom proposé par Emmanuel Macron mais qui fait polémique au sein du monde associatif. L'ex-ministre est critiqué pour s'être opposé notamment au mariage pour tous. La France sous la menace des feux de forêt. 5 départements du sud-est sont en alerte rouge pour risque très élevé. Les incendies qui ont déjà battu des records cette année, plus de 42 000 hectares ont brûlé en France depuis le début de l'année. C'est du jamais vu depuis 20 ans sur la même période selon les données satellitaires du système européen EFIS. Le Koweït accuse l'Iran d'avoir frappé hier plusieurs centrales électriques et usines de traitement d'eau. De son côté, Bahreïn a dénoncé des attaques visant des civils. Téhéran a en tout cas intensifié ses frappes au Moyen-Orient cette nuit visant des cibles militaires américaines. Retour en France et une femme a été mise en examen pour tentative d'assassinat près de Strasbourg. Les faits se sont déroulés vendredi. La trentenaire a sauté depuis une passerelle enjambant le Rhin avec un bébé de 16 mois. L'enfant est indemne. Et puis le Tour de France a repris la route aujourd'hui pour la dernière semaine de course. Au programme en ce moment pour les coureurs, 26 km de contre-la-montre entre Évian-les-Bains et Thonon-les-Bains. Tadej Pogacar est en jaune. Excellent après-midi à tous.
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l'été, le Centre culturel et d'animation du Verret propose des stages d'initiation artistique, un après-midi ou deux ou plus, poterie, modelage, sculpture pour les enfants de plus de 6 ans, ados et adultes. Mercredi 15 et jeudi 16 juillet de 14h à 16h. Mardi 28 et jeudi 30 juillet de 14h à 16h. Le jeudi 13 et vendredi 14 août de 14h à 16h. Stage de gravure et impression technique de linogravure pour les enfants de plus de 9 ans, ados et adultes. Le mardi 21 et jeudi 23 juillet de 14h à 16h. Le mardi 4 et jeudi 6 août de 14h à 16h. Le mardi 18 et jeudi 20 août de 14h à 16h. Public concerné, enfants, adolescents et adultes, quel que soit leur domicile. Les stages de poterie seront animés par Sylvie Jardin, potière et intervenante au Centre culturel d'animation du Verret. Les stages de gravure, impression technique et linogravure seront animés par Martine Dezombe, artiste. Tarif à la séance, 8 euros par atelier. Tarif préférentiel, 7 euros par personne si deux personnes d'une même famille inscrites, 6 euros par personne si trois personnes ou plus d'une même famille inscrites, plus une adhésion annuelle unique au Centre culturel d'animation du Verret, quel que soit le nombre de séances, plus d'informations sur ces stages pendant les vacances scolaires d'été au 02 43 97 02 05. Festival des polyphonies à Villepaille, amateurs de musique, de partage, de belles vibrations. Notez bien ces dates. L'association Les Ripailles de la Corniche vous invite à vibrer au rythme des voix du 17 au 25 juillet. Découvrez un programme riche et varié pour cette nouvelle édition. Le mercredi 22 juillet à 20h30, en l'église Villepaille, Lilith Danielian. Un voyage unique à travers le chant traditionnel arménien. Participation de 10 euros et soirée de clôture le samedi 25 juillet à 17h en l'église, le grand cœur du festival pour les polyphonies orthodoxes slaves, participation libre. Buvette sur place pour partager un moment convivial avant ou après les concerts. Réservation possible en ligne via la plateforme Hello Asso. Plus de renseignements sur le festival Les Polyphonies à Villepaille au 06 21 03 92 61. Venez nombreux en famille ou entre amis pour célébrer la musique à Villepaille du 17 au 25 juillet. Le club Génération Mouvement de Marolles-les-Braux a le plaisir de vous inviter à son bal de l'été. Venez passer un après-midi festif et convivial en musique le lundi 20 juillet. Ouverture des portes à 13h15, début du bal à 14h à la salle Jean de la Fontaine de Marolles-les-Braux. L'ambiance sera assurée par l'orchestre Nicolas Devoir. L'entrée est fixée à 9 euros, tombola, brioche offerte à tous les participants. Que vous soyez un danseur passionné ou simplement là pour partager un bon moment, venez nombreux nous rejoindre à Marolles-les-Braux le lundi 20 juillet pour ce thé dansant du club Génération Mouvement de Marolles-les-Braux. Plus d'informations auprès de Ludo 06 33 68 43 44. Le lundi 20 juillet, les randonneurs frénois vous proposent une sortie pédestre sur Sarigomère-des-Bois par Persaigne sur un circuit de 6 ou 9 km. Le départ se fera parking de la salle des fêtes de Sarigomère ou à 14h place 40.

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Inscription à partir de 13h30, début concours à 14h15, participation de 6 euros par joueur, une restauration vous sera proposée sur place et un lot récompensera tous les participants. Concours de pétanque en doublette à Marolles-les-Braux le samedi 25 juillet, une organisation de la société.

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situé au cœur du village historique de Bourg-le-Roi. 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Libre tous les samedis et dimanches de 14h30 à 18h jusqu'en septembre. 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C'est une occasion unique de bénéficier des conseils de brodeurs expérimentés dans le cadre historique de Bourg-le-Roi. 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

17e grande fête champêtre de Saint-Léonard-des-Bois le dimanche 26 juillet de 10h à 18h. La 27e grande fête champêtre combine un vide-grenier, un marché du terroir et un repas champêtre et une guinguette. Vide-grenier avec la participation de plus de 100 exposants, en particulier associations. 2 euros le mètre linéaire sans réservation. Accueil des exposants assurés à partir de

confiture, glace, etc. et de l'artisanat, création textile, savon, vannerie, bijoux, décoration, restauration sans réservation, repas campagnard pour une participation de 18 euros sans réservation avec

14h30 à 17h30, accompagné par le duo de Stéphanie Lefebvre au chant et Didier Alliard à la guitare et au chant. 27e édition de la grande fête champêtre de Saint-Léonard-des-Bois, rendez-vous à tous le dimanche 26 juillet. Une organisation de l'association Les Amis de Saint-Léonard-des-Bois. Saint-Fulgent-des-Ormes en fête, vide-grenier, théâtre et détente le dimanche 26 juillet. Le charmant village de Saint-Fulgent-des-Ormes s'anime pour sa traditionnelle fête annuelle. Le dimanche 26 juillet, le comité des fêtes vous invite à partager un moment convivial et festif en famille ou entre amis. Avis aux amateurs de bonnes affaires, de trésors cachés, le vide-grenier accueillera les visiteurs tout au long de la journée. Accueil des exposants entre 6h et 8h30, accueil des visiteurs de 9h à 18h. Les stands sont entièrement gratuits. Installe sans inscription préalable, venez simplement avec votre bonne humeur. Bien plus qu'un simple vide-grenier, cette journée est pensée comme une parenthèse festive et chaleureuse sur fond musical. Jeux géants pour tous, une esplanade dédiée sera installée pour s'amuser et partager de grands éclats de rire intergénérationnels. Théâtre de rue, laissez-vous embarquer par l'énergie et l'humour de la compagnie Ekphrasis qui proposera des interventions théâtrales tout au long de la journée. Instant bien-être, envie d'une pause détente, venez vous essayer au yoga sur chaise, une pratique douce et accessible à tous pour recharger les batteries. Tentez votre chance pour remporter le généreux panier gourmand ainsi que d'autres jolies surprises. Pas besoin de presser le pas pour entrer déjeuner, un service de restauration saucisses, merguez, frites sur place vous permettra de prolonger ce moment convivial en toute simplicité. Rendez-vous à tous le dimanche 26 juillet de 9h à 18h à Saint-Fulgent-des-Ormes. Entrée gratuite pour le public, emplacement gratuit pour les exposants. Venez partager cette ambiance chaleureuse, familiale et musicale. Le lundi 27 juillet, les randonneurs frénois vous proposent une sortie pédestre sur le Tronchet par Bois Rouge sur un circuit de 6 ou 10 km. Le départ se fera du bourg du Tronchet ou à 14h place Carnot de Fresnay-sur-Sarthe pour un départ voiture groupée. Fête de l'été à Fresnay-sur-Sarthe, cochons grillés, danse et feux d'artifice le samedi 1er août. L'association Fresnay Arts et Festivités vous donne rendez-vous le samedi 1er août à partir de 19h pour une soirée gourmande et festive. La soirée débutera sous le signe de la convivialité qu'un grand repas champêtre. Venez savourer un cochon grillé à la broche préparé avec soin pour y aller vos papilles. Tarif repas adulte 22€, repas enfant 10€. Les réservations sont obligatoires et se font directement auprès de l'office de tourisme de Fresnay-sur-Sarthe au 02 43 33 28 04. Ne tardez pas à réserver votre table. Après le repas, place à la fête avec un programme d'animation pour toute la famille. Soirée dansante avec un DJ qui enflammera la piste pour vous faire danser sur des rythmes endiablés jusqu'au bout de la nuit. Retraite au flambeau. À la tombée de la nuit, petits et grands sont invités à s'équiper de lampions pour une déambulation lumineuse, poétique et chaleureuse dans les rues de la ville. Et pour clore cette belle soirée d'été en beauté, le ciel de Fresnay-sur-Sarthe s'illuminera d'un grandiose spectacle pyrotechnique, le feu d'artifice, samedi 1er août à partir de 19h. C'est la fête de l'été à Fresnay-sur-Sarthe, organisée par l'association Fresnay Arts et Festivités. Surtout, n'oubliez pas de réserver vos repas auprès de l'office de tourisme au 02 43 33 28 04. Venez en famille ou entre amis pour partager un moment de pure convivialité. L'amicale des anciens de Courcité a le plaisir de vous inviter à son grand bal de l'été. Venez danser, partager un moment convivial et retrouver le plaisir de belles mélodies le dimanche 2 août de 14h à 19h à la salle socio-culturelle de Courcité. L'animation sera assurée par l'orchestre de Jean-Michel Olivier. Un pain au chocolat vous sera offert à la pause. Le traditionnel verre de l'amitié sera partagé pour terminer cette journée avec un moment convivial. L'entrée est fixée à 8€. Les tables sont sans réservation. Venez nombreux pour danser et faire la fête dans la bonne humeur le dimanche 2 août à Courcité.
Après-midi dansant à Bonnétable, le club Génération Mouvement de Bonnétable vous invite à son prochain bal. Venez passer un moment convivial et festif en musique le lundi 3 août de 14h à 19h à la salle Mélusine de Bonnétable. L'animation sera assurée par l'orchestre Nicolas Devoix. Ambiance garantie, que vous soyez danseur passionné ou simplement là pour écouter de la bonne musique et retrouver des amis, vous êtes les bienvenus le lundi 3 août à Bonnétable pour le bal du club Génération Mouvement de Bonnétable.

Bonjour à tous. Le procès en appel de Cédric Jubilard sera bien reporté. Prévu en septembre, il se déroulera finalement au cours du premier semestre 2027. Une annonce de la Cour d'appel de Toulouse. Un report qui intervient après la découverte des ossements de Delphine Osaguel la semaine dernière dans le Tarn. Il y a 10 jours, Cédric Jubilard a également avoué dans une lettre avoir tué son épouse en décembre 2020. Le maire d'Alès a dû être exfiltré de son domicile cette nuit en cause de nouvelles menaces de la DZ Mafia. Christophe Rivin aurait été mis en sécurité dans un lieu tenu secret à la demande du ministre de l'Intérieur Laurent Nunez. Les autorités auraient eu le renseignement d'un possible véhicule piégé. L'élu Les Républicains a déjà reçu des menaces de mort signées du nom du groupe de narcotrafiquants. Son épouse a notamment trouvé une enveloppe contenant de balles de

0: Fait l'incendie dans le Var, il s'est déclaré à la mi-journée près de Brignoles. Les flammes ont déjà parcouru 30 hectares. Au total, 188 sapeurs-pompiers sont sur place, appuyés par des moyens aériens conséquents. On rappelle que 5 départements du pourtour méditerranéen sont placés en alerte rouge pour risque de feux de forêt. Et puis en terminant football, et l'Espagne prend la tête du classement FIFA. Elle double l'Argentine après sa victoire en finale de la Coupe du Monde. La France reste sur le podium à la 3e place. Excellent après-midi à tous.
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1: Le patrimoine industriel comme fer de lance de la Biennale culturelle. L'édition 2026 de la Biennale culturelle patrimoine et invention est placée sous le signe de l'invention et de la création avec comme principale nouveauté un cycle de visites d'entreprises industrielles. En raison de la canicule, le constructeur de machines agricoles classe basé au Mans a dû se résoudre à annuler l'une des deux visites de ses ateliers prévues le 15 juillet. La deuxième a lieu le 23 septembre à 9h dans le cadre de la Biennale culturelle.

culturel, patrimoine et invention. L'événement met l'accent cette année sur le patrimoine industriel, technique, scientifique et des savoir-faire. Dominique Leménaire, président du conseil départemental, a d'ailleurs salué la grande diversité et la variété de sites au nombre de 74 en 45 communes, lancée lors d'une conférence de presse organisée au musée de musique mécanique début juillet à Dolon. Parmi les nouveautés outre classe, les visiteurs pourront s'immerger sur réservation dans les fleurons ou anciennes usines de l'industrie sartoise, comme la maison Prunier à Conneré le 26 août prochain, où 2000 des 6000 m² seront ouverts aux curieux. Roxane Crystal Rock à Ardennais-sur-Mérise les 18 septembre et 9 octobre prochains, et Renault Group au Mans les 8 et 15 octobre prochains. L'univers de l'archéologie sera également à l'honneur de cette biennale avec une visite du chantier archéologique de Mont-Saint-Jean les mercredis 22 et 29 juillet à 14h. Alain Gossard, fondateur et vice-président de la fondation Jean Jousse, qui établit la médiation du site archéologique de La Motte à Grès-sur-Roc, spécialisé dans le néolithique et qui accueille entre 600 et 1000 visiteurs par an, apprécie l'événement qui lui permet, au même titre que les journées européennes de l'archéologie du patrimoine, d'attirer du public. C'est parfait pour nous puisque la biennale cible cette année les inventions. Notre politique, ce n'est pas les vitrines où on ne touche rien, mais on fait manipuler les gens. Allumage du feu, maniement d'outils, lancement de sagaies avec propulseur. Les vagues de chaleur à répétition peuvent-elles jouer un mauvais tour à la biennale culturelle du département? En cas d'arrêté préfectoral, on n'en peut pas s'y soustraire. On fait appel au bon sens et à la responsabilité de chacun, souligne Dominique Leménaire. Des Sartois parmi les plus fortunés de France, le magazine Challenge établit la liste des 500 plus grandes fortunes de France, parmi elles des familles de la Sarthe, dont l'une intègre pour la première fois le top 100 du classement annuel. La famille Lambert entre dans le top 100 des plus grandes fortunes françaises. Selon le classement des magazines Challenge, la famille sartoise, qui détient toujours près de 40% du groupe LDC, l'un des poids lourds de l'agroalimentaire en Europe avec les marques Maître Coq, Le Gaulois, Marie Loué, possède une fortune estimée à 1,7 million d'euros. Le chiffre d'affaires du groupe a atteint 6,3 milliards. La famille Lambert fait un bond impressionnant, passant de la 111e place en 2025 à la 77e place cette année. Toujours dans l'agroalimentaire, nous retrouvons la famille Chancereul qui détient 17,3% du groupe LDC. Dans le classement Challenge, elle passe du 269e rang en 2025 au 193e cette année. Enfin, la famille qui a rejoint le géant sartois de l'agroalimentaire en 2001 passe de la 479e place à la 363e place du classement effectué par le magazine. Les Hutpins détiennent aujourd'hui 17,3% du groupe LDC. Autre sartois qui figure chaque année dans le classement prestigieux, Jean-Claude Bourrelier, originaire de Saint-Calais, le fondateur de Bricorama, a cédé son groupe à Intermarché en 2018. À la tête de Bourrelier Group Holding Familial, sa fortune est estimée à 305 millions d'euros. Il passe de la 423e place à la 427e place au classement de Challenge. Dans un tout autre registre, on peut citer également Richard Mille, bien connu des amoureux de la course automobile en Sarthe, à la tête d'un groupe d'horlogerie de luxe qui a réalisé l'an passé un chiffre d'affaires estimé à 1,5 milliard. Richard Mille a mis sa collection de voitures de course à disposition du tout nouveau musée M24 et de l'Automobile Club de l'Ouest. Il figure également dans le classement à la 117e place. Chez nos voisins, on retrouve également la famille Papillot. Pierre Papillot, originaire de l'Orne, à la tête du groupe Alma, Laferrière-Beauchard, devenu un géant de l'eau minérale avec les marques Saint-Yor, Vichy, Célestin, Tenon, Pierre Val, Châteldon, Courmayeur, Cristalline, Vernière, Rosan, est décédé en 2017. La famille Papillot est aujourd'hui à la 132e fortune de France. Et en Mayenne, l'incontournable famille Beignet conserve la 10e place des plus grandes fortunes avec une fortune de 14,2 millions d'euros. Le numéro 1 mondial des produits laitiers fait figure d'exception dans un groupe de tête dominé par les groupes de luxe.
Jugé des viols comme des agressions sexuelles, un affront pour Chloé. Le parquet propose régulièrement aux victimes de viols que les faits soient requalifiés en agression sexuelle afin qu'ils soient jugés plus rapidement. Chloé refuse cette option. Ça s'est débloqué dans ma tête quand je suis devenue maman il y a 3 ans, témoigne Chloé, 26 ans, mère d'une petite fille de 3 ans. Cette Sartoise a porté plainte en octobre 2025 contre son grand-oncle. J'ai dénoncé des faits d'agression sexuelle et de viols sur mineurs et majeurs. Ça a commencé quand j'avais entre 6 et 9 ans jusqu'à mes 18 ans. Dès le début de la procédure, son avocate la prévient que le parquet va probablement lui suggérer de requalifier les faits de viol, des crimes en agression sexuelle, des délits en la pratique qui n'aboutit que si la plaignante donne son accord. Est courante cette possible proposition, je la prends comme un affront, s'indigne la jeune femme. Ça ne vaut même pas la peine de me le proposer parce que je dirais non et je vais m'emporter face à la juge d'instruction. Elle sait la raison principale pour laquelle on suggère aux plaignantes que leur dossier soit jugé par un tribunal et non par une cour criminelle, parce que c'est une affaire qui pourrait durer longtemps, jusqu'à 10 ans, 7 ans en raison du nombre de dossiers en attente d'être jugés par une cour criminelle. Le parquet invoque une bonne administration de la justice car les délais sont moins longs devant un tribunal correctionnel, environ 1 an. Chloé résume, ce serait pour aider la justice qu'on accepterait cette correctionnalisation, mais c'est à elle de nous aider, ce n'est pas à nous de l'aider. Chloé préfère attendre et que les actes dénoncés soient jugés pour ce qu'ils sont, des viols. Devant une cour criminelle, ils sont punis plus lourdement que des agressions sexuelles jugées par un tribunal correctionnel. Cette Sartoise attend que la justice reconnaisse la culpabilité de son grand-oncle. Je ne dis pas que ça va guérir parce que les traces sont toujours là. Les violences restent gravées dans le corps, ça ne me pourrit la vie, mais j'espère que ça me fasse du bien qu'il soit puni, que la justice le pointe du doigt en jugeant que c'est lui qui a fait ces conneries-là. Ce n'est pas à moi de vivre mal toute seule dans mon coin ce qui s'est passé. J'attends beaucoup de la justice. Ces scouts donnent un coup de main à plusieurs associations. Une 60aine de scouts venus de Normandie, Bretagne et d'Île-de-France se sont installés au lycée Saint-Charles-Sainte-Croix, un camp solidaire au profit de 3 associations locales. Sortir les pommes de terre, retirer les germes, la poser dans une barquette. Le geste est répétitif, mais l'activité se fait dans la bonne humeur parmi le groupe de scouts venus prêter main forte à la banque alimentaire de la Sarthe hier. Si des adolescents bretons se retrouvent à donner un coup de main à une association sartoise, c'est grâce au point rouge solidarité organisé au Mans par les scouts et guides de France du 18 juillet au 2 août. Chaque été, plusieurs caravanes scouts et guides de France organisent des camps à thème ouverts à des unités venues de toute la France. Ils prennent le nom de Point Rouge et cette année, l'un de ces dispositifs pose ses valises au Mans avec pour thème la solidarité. Il est d'ailleurs le seul à mettre en avant ce sujet, intégré au dispositif des Points Rouges en 2025. Pendant 2 semaines, une 60aine de jeunes âgés de 14 à 17 ans établissent donc leur campement dans l'enceinte du lycée Saint-Charles-Sainte-Croix afin de proposer leur aide à plusieurs organismes du département comme la Banque Alimentaire de la Sarthe, la branche locale du Secours Catholique ou encore l'association Tarmac. Nous allons par exemple préparer des petits déjeuners avec les bénévoles des Secours Catholiques, distribuer des paniers dans leur épicerie solidaire à Allonne ou encore accueillir 14 mineurs non accompagnés à l'Arche de la Nature au cours d'un tournoi sportif, présente Baptiste Drouillet, responsable communication du camp. Une fois l'après-midi de bénévolat terminé, retour au camp pour les scouts. Là-bas, les 5 caravanes vivent séparément mais partagent tout de même des moments de convivialité entre conférences sur le harcèlement à l'école et jeux pour mieux appréhender l'éducation à la vie affective, relationnelle et sexuelle. Les journées sont bien remplies. Enfin, le camp intègre une dernière activité, le trek en autonomie complète. Pendant 2 ou 3 jours, les adolescents sont lâchés par petits groupes en randonnée autour du Mans comme à Arnage, Château du Loiret, Comois ou Oisé, afin de vivre seul dans la nature. En permettant à ces adolescents de vivre pendant plusieurs jours au contact d'associations, l'objectif de Baptiste Drouillet est simple. On espère qu'en pratiquant ces actions, les jeunes trouveront une vocation ou donner envie plus tard de s'engager, mais on ne découvre pas l'engagement en en parlant, mais en le vivant. C'est vraiment en allant pratiquer sur le terrain qu'on comprend comment ça marche, qu'on apprend et que ça donne envie. En tout cas, la méthode a fonctionné l'an dernier au point de pousser les jeunes à renouveler leur engagement solidaire et on espère reconduire ça, se projette déjà Baptiste Drouillet.
La Ferté-Bernard, du sur-mesure pour les célébrités, depuis leur atelier situé en centre-ville, Cécile et Théo Calchera, créé de toutes pièces, des tenues portées au Festival de Cannes, sur des plateaux de cinéma et par de nombreuses célébrités. Face au hall Denis Béalé, c'est au-dessus de l'office de tourisme du Perche Émeraude que Cécile et Théo Calchera ont installé leur atelier, tout droit venu de Paris. C'est à la fin de l'année 2024 qu'ils posent définitivement leurs valises à la Ferté-Bernard. Passionnés de couture, ils ont chacun construit leur carrière dans deux univers différents. Théo, lui, n'a qu'un intérêt modéré pour la mode jusqu'à sa rencontre avec Cécile. S'il fait ses premières armes auprès de tailleurs traditionnels, il met rapidement les pieds dans le monde du spectacle. Par hasard, j'ai décroché un stage à l'Opéra Garnier. J'y suis resté en tant que contrat pro. Puis j'ai passé presque toute ma vie là-bas, explique-t-il. Du montage de vêtements à la création de costumes, Théo porte un réel regard sur la direction artistique des spectacles sur lesquels il travaille. Un métier passionnant, mais prenant, la vie avançant, les enfants grandissant, Cécile et Théo happés par un quotidien mouvementé prennent une décision radicale. Après plusieurs semaines de réflexion, c'est sur la Sarthe qu'ils jettent leur dévolu. Mes parents sont retraités, installés à Saint-Commant-Vérin. Nous venons souvent en vacances et on s'est rendu compte qu'on était vraiment bien ici, se souvient Cécile. En quittant la région parisienne, Cécile et Théo ont un objectif, concilier vie personnelle et professionnelle. Pour ce faire, ils créent l'atelier Calchera. Nous avons commencé doucement, mais on avance bien sur Cécile depuis leur local en plein centre-ville. Ils mettent en commun leur savoir-faire pour réaliser des commandes passées par des maisons de luxe. Les maisons pour lesquelles nous travaillons nous demandent des modèles précis. Récemment, le couple a ainsi réalisé des pièces pour le défilé de Vogue de l'été 2025. Une veste portée par Justine Trier au César et une veste portée par Zao de Zagazan tout au long de sa tournée. En parallèle de ces commandes destinées à une clientèle dite VIP, le couple continue de travailler pour l'opéra et le cinéma. Des commandes exigeantes qui demandent du temps. Cette année, nous avons fait 48 pièces qui ont demandé entre 15 heures et 115 heures de travail, affirme Cécile. Un travail de titan qui impose une certaine organisation. Nous travaillons beaucoup, mais la grande différence avec Paris, c'est que là, nous pouvons voir nos enfants, se réjouit Cécile. Ils peuvent venir à l'atelier, on peut rentrer à la maison le soir, manger avec eux et revenir après. Membre du VSF foot et du VSF basket pour rien au monde, Cécile et Théo ne quitteraient la cité fertoise. Ma mère, ce médecin multiple casquette, Vincent Ballesteros, est décédé. Le docteur Vincent Ballesteros est décédé le dimanche 12 juillet à l'âge de 75 ans. Il a marqué de son empreinte la ville de ma mère, où il a exercé pendant près de 40 ans. Le 4 juillet dernier, la gendarmerie l'avait encore appelé pour une mort suspecte, raconte son confrère Gérard Palone, qui l'a côtoyé régulièrement et a appris la mauvaise nouvelle en vacances. On régulait souvent ensemble. Le docteur Vincent Ballesteros est décédé dimanche 12 juillet à l'âge de 75 ans. Dévoué à la médecine, le regretté praticien qui s'est installé en tant que généraliste à Mamers en 1978 a soigné de nombreux habitants de son territoire pendant près de 40 ans. Médecin de famille, reconnu pour son professionnalisme, son écoute et sa bienveillance, il a marqué la vie de plusieurs générations de Mamertins. Pour beaucoup, il était bien plus qu'un médecin. Une présence rassurante, attentive et profondément humaine, son engagement, son humanité et sa discrétion resteront gravés dans les mémoires. Il a poursuivi sa carrière au centre hospitalier du Mans et officié en tant qu'urgentiste au SAMU. Bien qu'à la retraite, le docteur Ballesteros occupait les fonctions de régulateur libéral au SAMU jusqu'à la fin de l'année dernière, tout en continuant à rendre service à la police et à la gendarmerie. Membre de l'association départementale de l'organisation de la permanence des soins en Sarthe, le médecin a multiplié les casquettes dans sa carrière. C'est une perte importante. Le docteur continue à rendre service, à réaliser des missions pour d'autres organismes d'État. C'est lui qui réalisait les certificats de décès. On peut toujours compter sur les sapeurs-pompiers, toujours présents par tous les temps. Réagit le colonel hors classe Christophe Frerson, directeur du service départemental d'incendie et de secours, dans un contexte où il est de plus en plus difficile de trouver des médecins. Vincent Ballesteros avait grimpé les échelons jusqu'au grade de lieutenant-colonel au sein du 10-72. Vincent Ballesteros était aussi médecin et référent territorial de la Croix-Rouge française depuis 2020. Apprécié professionnellement, il était
c'est toujours présent, discret, disponible. Salut Gérard Pallone, le docteur Balestero, se marier, père de 6 enfants et grand-père de 7 petits-enfants, était également remarqué pour ses qualités humaines. Dès qu'il avait besoin de s'arranger, on pouvait compter sur lui, on aimait bien rigoler ensemble, on s'entendait vraiment bien. Les deux praticiens avaient notamment participé aux commémorations des 60 ans du débarquement en 2024. La cérémonie d'obsèques du docteur Vincent Balestero aura lieu ce lundi 27 juillet à 14h15 au crématorium des Hunaudières à Rue-Audin. Ciel Guillaume, un spectacle équestre mêlant humour et histoire. Le château de Ciel Guillaume accueille ce jeudi un spectacle équestre proposé par Madame de la Paix Fleury, cavalière comédienne du domaine des Écuyers à Saint-Gemme-le-Robert. Le spectacle se déroulera en 2 parties de 30 minutes. La première débutera à 19h avec une explication de la manière dont on montait un cheval au 15e siècle à l'époque de la tour de Beauvau. Après, à l'entracte où il sera possible de visiter la dite tour et pique-niquer dans la cour du château, le spectacle reprendra à 20h30. Il sera abordé l'évolution de la cavalerie du 17e au 19e siècle. Le domaine des Écuyers décrit ce spectacle comme un voyage équestre unique entre rire, histoire et prouesse. Entrée dans l'univers raffiné et pétillant de Madame de la Paix Fleury, cavalière haute en couleur qui mêle l'art équestre à l'humour et à la grande histoire. Jeudi 23 juillet et jeudi 20 août à 19h, tarif 12€ à partir de 12 ans, 6€ à partir de 12 ans. Les réservations se font 02 43 14 23 43. Saint-Calais, Kit Is Not Dead, le trio rock qui électrise les scènes locales. Formé en 2014, le groupe de rock Kit Is Not Dead, originaire de Saint-Calais, est devenu incontournable en Sarthe. Retour sur le parcours du trio qui électrise les scènes locales. Dans le paysage musical français où les grandes villes dominent souvent la scène, un trio de rock indépendant a su se forger une identité unique depuis une petite ville de la Sarthe. Kit Is Not Dead, né fin décembre 2014, ce groupe au nom intrigant a su marquer les esprits par son énergie brute, ses textes engagés, son ancrage local. Tout a commencé par une formation originale, Nico à la batterie, Yann à la guitare et Philippe Palis à la basse et au chant. Ce dernier, fort de son expérience professionnelle dans l'audiovisuel, a apporté une expertise précieuse en post-production audio, optimisant le son des enregistrements, réalisant les clips du groupe. Une particularité qui a permis à Kit Is Not Dead de produire 3 opus en une décennie. Le groupe puis son inspiration dans le rock garage qu'il a su adapter à l'ambiance de Saint-Calais, une petite ville où on n'attendrait pas forcément une telle effervescence musicale. Leur composition originale est souvent engagée à aborder des thèmes d'actualité ou des sujets de société, chaque membre apportant ses propres textes et mélodies. Fin 2015, Nico quitte le groupe pour des raisons personnelles. Plutôt que de baisser les bras, Yann et Philippe décident de poursuivre l'aventure en intégrant des rythmes synthétiques pour compenser l'absence de batteur. Leur premier concert dans cette nouvelle configuration a lieu début 2016 lors de la soirée Atomic Zoom à Saint-Calais. C'est à cette occasion que Serge Ovitu, directeur du festival Soir au Village, les repères leur propose de jouer lors de l'édition de juin 2016. Une décennie de scènes et de passion de 2016 à 2024, Kit Is Not Dead a écumé les scènes du département, de la Sarthe, du Loir-et-Cher, de l'Ille-et-Vilaine, de l'Orne, de la Vienne et même de Paris. Leur énergie, leur authenticité leur ont valu une place de choix dans le circuit des festivals et des concerts locaux. Il est possible de découvrir l'univers musical de Kit Is Not Dead sur YouTube. Un contact, le 06 78 62 97 97.

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Votre point télé pour cette soirée du mardi 21 juillet. Film d'action Le Transporteur sur TF1 à 21h10. Franck, un as du volant, accepte de convoyer des colis douteux sans poser de questions selon les règles du milieu. Un jour, en voulant changer une roue, contrairement à ses habitudes, il ouvre le sac qu'il doit livrer et découvre une belle chinoise. Cette infraction lui vaut quelques problèmes. Sur France 2, un thriller Vision à 21h10. Estelle, une pilote de ligne expérimentée, vit aux côtés de Guillaume, son mari protecteur, dans leur maison en bord de mer. Si tout semble parfait dans sa vie, un événement va bouleverser son quotidien lorsqu'elle tombe sur Anna, son grand amour de jeunesse, après plus de 20 ans sans nouvelles. Sur France 3, OPJ, série policière à 21h10. En première partie, en eau trouble, le corps d'un homme est repêché au port à la vue du sac à dos qu'il porte. Carissa Ouaro est sous le choc. Il appartient à Elliot, le fils de Cléo, disparu 8 ans plus tôt. Pour Cléo Vitry, ancienne flic, la blessure se rouvre brutalement, mais cette découverte est aussi une piste inespérée pour reprendre l'enquête sur son fils. Un second épisode vous sera proposé à 22h55. Sur France 5, Mortelle randonnée, film policier à 21h. Un détective privé surnommé L'Œil surveille les amours d'un héritier d'une mystérieuse jeune femme qui se fait appeler Lucie Brentano. Une affaire de routine pour L'Œil qui passe la plupart de son temps à chercher le visage de sa fille défunte qu'il n'a pas connue sur une photo de classe envoyée par sa femme sans autre précision. Sur M6, votre magazine Zone Interdite présenté par Ophélie Meunier à 21h10. Côte d'Azur, ses secrets pour faire revenir les ultra riches. Aujourd'hui, la Côte d'Azur a des concurrents un peu partout en Europe et doit composer sans les grandes fortunes russes qui l'ont déserté depuis la guerre en Ukraine, agent immobilier, organisateur de soirées ou encore héritier de la famille princière de Monaco, se battent pour réinventer cette destination. Sur Arte, un documentaire, Hitler, Staline, la diagonale de la haine à 20h55. Ulrich Casten met en parallèle les trajectoires des deux dictateurs du XXe siècle qui ne sont jamais rencontrés, mais avaient en commun leur antisémitisme et une forme de paranoïa. Le réalisateur décrit notamment la terrible partie de poker menteur à laquelle ils se sont livrés au moment du pacte germano-soviétique le 22 juin 1941. Staline est médusé. Quelques suggestions pour les chaînes de la TNT. On va commencer par la chaîne LCP, chaîne Sénat Public, avec un documentaire à 20h40, Venezuela, la malédiction du pétrole. 20 ans après la révolution de Hugo Chavez, le Venezuela est laminé par la corruption, les sanctions économiques et l'hyperinflation. De Caracas jusqu'à la frontière colombienne, ce documentaire dresse l'état des lieux d'une situation politique, économique et sociale explosive.

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2: Aujourd'hui, nous vous emmenons à la découverte de la 18e édition de la Quinzaine Radieuse, un rendez-vous culturel incontournable qui se déroule du 20 juin au 26 juillet. Organisée par l'association Piacelle Radieuse, cette manifestation met à l'honneur l'art contemporain à travers une programmation riche. Pour nous présenter cette nouvelle édition, nous avons le plaisir de recevoir Nicolas Hérisson, directeur artistique de l'association. Alors, monsieur Hérisson, bonjour.
3: Bonjour.
2: Pour commencer, pouvez-vous nous présenter cette association Piacelle Radieuse? Comment est-elle née et quels étaient ses objectifs à sa création?
3: Alors, ça fait maintenant 18 ans qu'on existe. Le début du projet, en fait, c'est de faire découvrir un projet de Le Corbusier pour les campagnes, où Piacelle est pris comme laboratoire, avec un militant paysan, Norbert Bézard, qui habite à Piacelle. Et voilà, ils imaginent ensemble une ferme radieuse, un village coopératif. Voilà, une architecture de papier, une utopie, rien de construit, mais un projet très important dans l'œuvre planiste de Le Corbusier, d'aménagement du territoire. Donc, nous, on a un espace consacré au projet de Le Corbusier, qui fait partie d'un itinéraire européen des sites Le Corbusier. Et l'idée, c'était pas de figer ce projet, de le muséifier, c'était de l'activer. C'était un projet coopératif mutualiste à l'époque, en invitant des artistes, designers et architectes à réfléchir aussi à la ruralité et à la modernité dans un petit village du Nord-Sarthe. Donc très vite, s'est mis en place un parcours d'œuvres dans le village et qui déborde sur certains villages à côté, et puis une programmation culturelle avec des expositions au printemps, en été et en automne.
2: Justement, comment fonctionne l'association au quotidien? Comment est-elle organisée? Y a-t-il un bureau, une équipe de bénévoles, des adhérents qui participent à la vie de l'association?
3: Oui, bien sûr, il y a un bureau, des adhérents, une centaine d'adhérents qui se renouvellent, des fidèles depuis le début, des personnes très différentes. Et puis, des bénévoles, oui, alors de moins en moins, je veux dire. Les ceux du début ont vieilli, et puis on a un peu de mal à trouver des jeunes. Voilà, mais on continue parce qu'il y a déjà beaucoup de choses qui sont en place. Comme je disais, avec le parcours, nous sommes en plus de 50 œuvres. C'est-à-dire qu'il y a toujours des choses qui sont là, quoi, qui sont à voir.
2: Et quelle est votre fonction en tant que directeur artistique de l'association Piacelle Radieuse?
3: Bon, alors moi je suis un petit peu le couteau suisse de l'association, je suis à l'origine. Les temps sont durs en ce moment financièrement, donc autant des papiers, enfin il y a un trésorier bien sûr, mais je m'occupe un peu de pas mal de choses, refaire les lieux, faire la programmation avec d'autres artistes qui font partie du bureau d'ailleurs, comment continuer à installer des pièces, enfin c'est très varié quoi, c'est-à-dire qu'on essaie de mettre les pièces au bon endroit, dans le paysage, sur le territoire, raconter une histoire, améliorer l'expo Le Corbusier, enfin il y a beaucoup de choses et je touche un peu à tout.
2: Alors du 20 juin au 26 juillet, cette association Piacelle Radieuse organise la 18e édition de la Quinzaine Radieuse. Alors déjà, qu'est-ce que c'est comme événement?
3: La Quinzaine, c'est l'événement qui depuis le début, ça a duré 15 jours, ça a duré des fois 2 mois, des fois un week-end, c'est très libre suivant ce qu'il y a d'exposé. C'est l'événement un peu phare parce que voilà, c'est l'été, c'est un peu plus gros que les autres expositions. Et là, on a demandé cette année à François Coeurlet de faire le commissariat, c'est-à-dire qu'il choisit les œuvres, qu'il articule les œuvres, qu'il essaie de raconter une histoire. Et donc, il a fait ce commissariat avec les différents lieux qu'on a d'exposition à Piacelle, parce que c'est un projet assez rhizomique avec plusieurs lieux. François Coeurlet a d'ailleurs une grange aussi atelier à Piacelle, et voilà, il y a différents lieux. On monte aussi jusque chez Stéphane Vigny, qui est aussi un artiste qui habite à Piacelle, à la chapelle Saint-Léger.
2: Et concrètement, qu'est-ce qu'on peut découvrir justement en termes de programmation?
3: Alors, il y a un texte que les gens pourront prendre s'ils viennent, toute cette exposition. Donc, Air de Campagnolo, c'est au Moulin, la Grange Noire et au Cube d'Or, donc un autre lieu en face, le bar. Là, il raconte avec des œuvres plutôt minimales, autour de aussi de l'absence, comme il parle du projet de Le Corbusier avec un artiste connu, Matta Clark. Différentes œuvres qui se répondent, qui parlent aussi de la nature, avec des monochromes d'Aurélie qui travaille autour de monochromes à partir de la chlorophylle. Donc, il parle aussi de la nature, des minéraux. Ensuite, il y a une exposition qui s'appelle Triple Cloche, qui est chez Stéphane Vigny, donc dans la chapelle Saint-Léger, qui est un beau lieu, avec des peintures et dessins. Et puis, on a une nouvelle œuvre qui est arrivée qui s'appelle Météore, qui est faite par un artiste connu, Bertrand Lavier, qui a accepté de nous refaire la pancarte Météore de chez Sylvie, le chat, au bar du village. L'enseigne était passée, donc il a refait cette enseigne qui est une petite pièce, mais qu'il a peint à la manière de Van Gogh. On retrouve dans son travail une touche très épaisse, visible. Donc voilà, cette œuvre intègre le parcours et voilà, donc on est très heureux qu'il ait accepté de mettre cette pièce.
2: Alors sinon, pourquoi conseilleriez-vous au public de venir découvrir cette 18e édition de la quinzaine radieuse ?
3: Ben, je conseille toujours au public de venir à Piacé, même si on a des a priori sur l'art contemporain, parce que, donc là, il y a une exposition, mais il y a plein d'autres choses à voir, quoi. Il y a d'abord le projet de patrimoine, comme je disais, dans un espace de 200 mètres carrés qui raconte ce projet, quoi, avec des maquettes, des plans, des céramiques de Bézard. Et vraiment, on reste un moment, parce qu'après, les gens peuvent aussi se balader dans le village, dans le jardin du Moulin, avec des architectures des années 70, des pièces très diverses. Comme je vous dis, il y a plus d'une cinquantaine de pièces. Donc encore ce week-end, on a vu les gens rester bien deux heures et demie. Et voilà, c'est vraiment un sujet. Et le lieu du Moulin, assez joli, avec l'île derrière. Voilà, donc c'est vraiment aussi une sortie dans la nature.
2: Pour les personnes qui souhaitent en savoir plus sur la quinzaine radieuse et notamment l'association Piacé le Radieux, quels sont les contacts ?
3: Alors, il y a un numéro de téléphone 02 43 33 47 97, un site internet piacéleradieux.com, sinon un mail contact@piacéleradieux.com. Nous sommes ouverts les samedis dimanches de 14h30 à 18h et éventuellement en semaine sur rendez-vous.
2: Quels sont les projets pour les prochains mois et les prochaines années ?
3: Bah là, on va aller vers les journées du patrimoine, les journées de l'architecture, avec une production d'une nouvelle pièce de Stéphane Dédigny, d'ailleurs, qui s'appelle Star Séchoir, qui reprend les anciens séchoirs à maïs, avec le bois de châtaignier, voilà, et qui a la forme d'une étoile, qui fera 6 mètres de haut, 1 mètre de large, qui sera dans le champ d'un agriculteur, et on espère le remplir avec la récolte en automne.
2: Quel message souhaitez-vous adresser à nos auditeurs pour leur donner envie de venir, et notamment de découvrir l'association ?
3: C'est un projet important, je pense que c'est un lieu atypique, comme je disais, même si on n'aime pas forcément ou des a priori sur l'art contemporain, il y a plein de choses à voir en se promenant dans le village et parler de projet atypique parce que voilà, des architectures des années 70, des œuvres surprenantes, du design avec les frères Bouroulec qui sont très connus, des installations surprenantes, voilà, et il fait beau, il fait moins chaud, donc venez.
2: Merci Monsieur Hérisson d'avoir été avec nous aujourd'hui pour nous présenter l'association Piacé le Radieux et cette 18e édition de la quinzaine radieuse, un bel événement qui permet de découvrir l'art contemporain, l'architecture et la création artistique dans un cadre unique, tout en faisant vivre un patrimoine et un territoire. Nous vous souhaitons une très belle édition, plein de rencontres et de découvertes.
3: Merci.
2: Au revoir.
3: Au revoir.
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4: Pendant tout l'été, l'Office de tourisme d'Alençon vous propose de nombreuses idées de visites guidées pour vous donner envie de passer un agréable moment. Pour en savoir plus sur le patrimoine d'Alençon, en passant par Saint-Céneri, nous recevons sur l'antenne de Radio Alpes-Mancelles Lucie Bessin, guide conférencière à l'Office de tourisme. Bonjour.
5: Bonjour.
4: Donc commençons par les incontournables. Alençon, la cité des Ducs. Pouvez-vous nous présenter le parcours de cette visite et nous parler des monuments emblématiques que le visiteur pourra découvrir pour l'occasion ?
5: Oui, donc c'est vraiment la visite phare et notre principal levier du visite finalement, hein, puisqu'on part pour une visite d'une heure et quart, et on commence à l'office de tourisme d'Alençon, au 38 rue Aussieur, et puis ensuite, bien sûr, on passe devant la Halle au Blé, devant l'ancien château des Ducs, et puis on se concentre sur le quartier Saint-Léonard, qui est au cœur médiéval de la ville, et puis ensuite, le dernier lieu et pas des moindres, hein, c'est la basilique Notre-Dame.
4: Profitez de cette visite guidée à Alençon, la cité des Ducs, le mercredi 22 juillet à 10h30, le mercredi 29 juillet à 10h30. Autre offre touristique, la visite à Alençon, la belle discrète. Alors pourquoi l'avoir nommée ainsi et qu'est-ce que cette balade nous invite à découvrir ?
5: Alors on est sur un autre thème, effectivement, une autre découverte de la ville, là qui va s'attarder sur les éléments architecturaux des hôtels particuliers, plutôt du 19e siècle. Donc c'est une création de ma collègue Lou qui l'anime également. Donc on est sur un parcours un petit peu plus long que le précédent, on est sur une heure et demie de visite et on s'arrête devant ces hôtels particuliers qui ont aussi marqué l'histoire de la ville.
4: Pour cette visite guidée à Alençon, la belle discrète, rendez-vous le jeudi 23 juillet à 14h30. Nous avons également cette visite guidée donc, qui nous invite à la découverte des savoir-faire qui ont fait la renommée de la cité des Ducs. Présentez-nous cette visite guidée intitulée De fil en aiguille.
5: Oui, De fil en aiguille. Donc là, on retrace l'histoire de la dentelle, mais aussi l'histoire de la toile, puisque le premier arrêt se fait à la Halle aux Toiles, parce que je trouve qu'il est important aussi de mettre en valeur ce bâtiment avec son architecture aussi particulière. Donc on retrace voilà, cette histoire de toile, l'histoire des tisserands aussi hein, qui se sont installés à Alençon. On va vers le musée des Beaux-Arts et de la Dentelle. Hein, on évoque hein, tout ce patrimoine dentelier très important. Et puis ensuite, hein, on va vers la place Masson, on va vers l'ancienne école de dentelière et on termine au parc de la Providence. Donc on est également sur un parcours d'une heure et demie environ.
4: Rendez-vous pour cette visite de fil en aiguille le jeudi 30 juillet à 14h30. Nous avons également une visite qui s'intitule Dans la peau des bâtisseurs. Donc là, on s'adresse à un public plus jeune, de 6 à 9 ans. Est-ce qu'on peut parler de cette proposition?
5: Oui, donc là, on a voulu proposer aussi des visites pour les plus jeunes, hein, comme vous l'avez dit, 6-9 ans. Et donc là, c'est plutôt une visite atelier, on peut dire aussi, hein, bien sûr, hein, parce que je pars avec des petits outils. Et ça permet aux enfants de comprendre comment les bâtiments ont été construits, notamment à l'époque du Moyen-Âge.
4: Visite destinée aux enfants de 6 à 9 ans dans la peau des bâtisseurs. Rendez-vous le mercredi 22 juillet à 14h30 et le mercredi 29 juillet à 14h30. Visite destinée aux enfants de 6 à 9 ans dans la peau des bâtisseurs. Rendez-vous le mercredi 22 juillet à 14h30 et le mercredi 29 juillet à 14h30. Et on va terminer sur Alençon avec cette visite guidée qui sera commentée par Christophe Bayard. Est-ce qu'on peut présenter cette visite sur la Seconde Guerre mondiale? Qu'allons-nous apprendre sur la résistance et la 2e division blindée? C'est du général Leclerc à Alençon.
5: Oui, donc pour la seconde fois, on travaille avec Monsieur Bayard, effectivement, qui est professeur d'histoire, mais qui est passionné effectivement par la Seconde Guerre mondiale, qui lui va proposer trois balades en ville sous ce thème Alençon pour la Seconde Guerre mondiale. Donc il va passer devant des lieux qui ont marqué notamment l'histoire de la résistance à Alençon. Je parle de la basilique, mais aussi le magasin Blanche, la préfecture, sans trop en dire. Donc là, on est sur une balade d'une heure et demie, 1h45, et le thème vraiment, c'est Alençon pour la Seconde Guerre mondiale, et puis raconté par ce passionné qui a récolté énormément de témoignages. Donc là, c'est vraiment un cours d'histoire en plein air.
4: Rendez-vous pour cette visite guidée gratuite à Alençon durant la Seconde Guerre mondiale le mardi 28 juillet. Partons maintenant à la découverte de l'un des plus beaux villages de France et découvrons les richesses du patrimoine et les richesses artistiques de ce village Saint-Céneri-le-Gérais. Donc commençons par la visite classique, visite guidée du village.
5: On propose tous les jours d'ouverture, donc du jeudi au dimanche après-midi, on propose des visites du village à 15h. C'est une visite qui dure environ une heure, qui retrace l'histoire de ce village très particulier qui à la fois a le label plus beau village de France et petite cité de caractère. Et donc on découvre comment c'est devenu ce village d'artistes. Donc on retrace aussi, on parle des légendes, on retrace la vie du saint. Donc une visite assez chargée. Puis ensuite on termine à l'auberge des Sœurs Moisies.
4: Profitez de ces visites guidées du village de Saint-Céneri-le-Gérais chaque jour à 15h, vendredi 24 juillet, samedi 25 juillet, dimanche 26 juillet, jeudi 30 juillet et vendredi 31 juillet. Et justement, une visite guidée est également proposée pour découvrir l'auberge des Sœurs Moisies. Parlez-nous de cette visite.
5: Donc on fait une visite de 30-45 minutes où là on parle plutôt de la salle des décapités, qui est une salle assez particulière, hein, qui est un petit peu un joyau de ce village où dans ce lieu se réunissaient les peintres et ils continuaient à peindre. Alors j'en dis pas plus hein, pour laisser un petit peu de mystère, mais c'est une salle unique dans le village et unique en France aussi à aller découvrir.
4: Rendez-vous pour la visite guidée de l'auberge des Sœurs Moisies à 16h le vendredi 24 juillet, samedi 25 juillet, dimanche 26 juillet, jeudi 30 juillet et vendredi 31 juillet. Et on reste à Saint-Céneri-le-Gérais pour cette visite guidée exceptionnelle à deux voies en collaboration avec le musée des Beaux-Arts et de la Dentelle d'Alençon à l'occasion de l'exposition consacrée à Gustave Courbet. Alors que pouvez-vous nous dire sur cette visite?
5: Oui, on a voulu, on s'est allié avec le musée avec l'exposition Courbet pour mettre effectivement en lumière cette exposition, mais là cette fois-ci sur site. Alors Courbet n'est pas passé à Saint-Céneri-le-Gérais, cependant il était contemporain de d'autres peintres qui ont peint le village et l'Orne, donc ça nous permettait, on a trouvé en tout cas ce moyen pour mettre en lumière le village et aussi l'exposition. Donc je vais travailler avec Bénédicte Marin qui est au musée des Beaux-Arts et de la Dentelle sur deux visites à deux voies effectivement.
4: Rendez-vous pour cette visite guidée exceptionnelle le jeudi 23 juillet à 15h. On va peut-être communiquer tout de même quelques infos pratiques, tarif des visites et comment procéder si on veut s'inscrire sur une ou plusieurs de ces visites dont on vient de parler.
5: Oui, donc les visites sont sur réservation, en tout cas c'est fortement conseillé de réserver, donc il ne faut pas hésiter soit par téléphone auprès de l'office de tourisme d'Alençon, soit par mail ou directement auprès de nous à l'accueil. Et les visites, au niveau des tarifs, c'est aussi entre 5 et 6 euros en fonction de la durée de la visite.
4: Je vous remercie Lucie Bessin pour Merci toutes beaucoup. Ces propositions et puis je vous souhaite un bel été à l'office de tourisme d'Alençon.
5: Merci.
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0: Bonjour à tous, je me présente, Emmanuel, le food trucker de Madeleine. J'ai 57 ans, j'ai travaillé pendant 35 ans dans l'industrie automobile, chez les constructeurs et sous-traitants. Et au bout de 35 ans, j'ai souhaité passer à autre chose. Mon ami Loïc Bessin, qui a ouvert sa première boutique Cœur de Madeleine le 14 janvier, rue l'Étoile au Mans, m'a proposé de prendre ce vrai food truck. Il me fournit la pâte, je poche, je cuis et je vends mon food truck. Ce sont vraiment les madeleines du jour. Il n'y a pas de madeleine du lendemain, ce sont les madeleines du jour. L'idée repose sur un principe simple, provoquer l'envie. Je vends un produit de pulsion. Les gens sentent l'odeur, trouvent ça beau, puis bon, ils reviennent. Quand je suis sur les marchés ou les événements, les gens sont attirés par l'odeur dégagée par la cuisson des madeleines. Vous avez 6 parfums au choix de madeleine sucrée, la nature, la vanille, l'orange et le citron avec des écorces confites du Luberon, du chocolat. Et en ce moment, la madeleine du mois, c'est la madeleine pistache. On propose également des madeleines, des mini-madeleines salées pour l'apéro, jambon serrano, feta et tomate. Et d'autres parfums sont à venir en cours de préparation par le pâtissier de la boutique. Alors si on parle tarif, les sachets de 4 madeleines sont à 4 euros et puis après vous avez des sachets de 8, sachets de 12, sachets de 20. Et on fait également des coffrets cadeaux, comme ça quand vous partez en soirée, vous pouvez offrir des madeleines. On a des coffrets cadeaux à 12 euros les 12 madeleines. Alors donc je serai présent effectivement le dimanche 26 juillet à la fête de champêtre de Saint-Léonard. On vous invite à nous retrouver. Mais vous pouvez également nous trouver sur les marchés à Alençon jeudi matin, le vendredi matin au Jacobin. Le vendredi après-midi à Lambron, le samedi au Paty Saint-Lazare et le dimanche à nouveau au Jacobin. Et puis vous trouvez toutes les informations sur Instagram et Facebook. Vous tapez Cœur de Madeleine et vous avez toutes les infos sur le truc et la boutique Rue l'Étoile. Bonne dégustation à vous.
1: C'est Joël Eugénie de la ferme Les Vanniers qui se situe à Gèvres. Nous faisons principalement de la fabrication de fromage de chèvre. Donc moi je fais des lactiques, donc des chèvres frais que je laisse affiner aussi pour avoir des crémeux et des demi-secs. L'été je fais aussi de la camembrique de chèvre, donc une brique au goût camembert. Et puis je fais aussi des herbes épices, donc en format mini pour avoir des coffrets avec 9 parfums dans le coffret ou en gros format, enfin format standard. Donc il y en a vraiment pour tous les goûts, du très sec au très frais. Mon conjoint fait également de la tomme, donc de la tomme de chèvre, et il utilise aussi le lait de ses parents, qui sont en vache, en bio, à Saint-Paul-le-Gautier. Et donc il fabrique des tomes chèvre-vache et des tomes de vache. Il fait aussi du beurre de baratte, donc avec une baratte en bois tournée à la main. Voilà, donc ça c'est pour nos productions que nous aurons sur le marché champêtre le 26 juillet à Saint-Léonard-des-Bois. Sinon, nous élevons aussi quelques moutons pour la viande, des volailles et des cochons pour valoriser le petit lait. Mais le cochon, ça reste pour notre consommation personnelle. Voilà pour côté ferme. Alors, mon thème d'élevage est un peu différent de ce qu'on retrouve habituellement. C'est-à-dire que je suis en monotraite, donc je fais qu'une traite par jour et pas deux. Et surtout, en lactation longue. C'est-à-dire que j'ai qu'une petite partie de chèvres qui reproduisent. J'ai des chèvres qui font du lait pendant 6 ans sans refaire de chevreau. En général, dans la vie d'une chèvre, je vais les mettre en reproduction que 2 fois. Je les laisse grandir la première année, je les mets en reproduction leur 2e année, ensuite elles font du lait pendant 2 ans, et je les remets en reproduction pour leur 4e année, et là s'ensuit une lactation longue de 4 voire 6 ans. Elles vont diminuer un petit peu l'hiver en quantité de lait, et elles redémarrent au printemps avec les autres chèvres. Et j'ai toujours quand même une petite partie de chèvres qui font des petits. L'année prochaine, j'ai 4 chèvres qui vont faire des petits sur les 19... Alors, j'ai 19 chèvres actuellement en traite, 2 qui partent à la retraite cet hiver, 1 qui refait des petits pour la 2e fois, et 3 nouvelles chèvres qui auront 2 ans qui vont faire des petits pour la première fois. Voilà, ce système me permet en fait d'avoir du fromage toute l'année, parce que j'ai pas de coupure de ce fait, parce que quand on est une chèvre en reproduction, on a une coupure le temps qu'elle refasse son nouveau lait. Là, je ferai vraiment du chèvre voilà, toute l'année, et ça me permet surtout d'avoir moins de chevreaux à mettre et de pas être obligé de les envoyer à la batterie. Le fait de ne pas avoir beaucoup de petits, ça me permet de pouvoir les placer chez des particuliers ou dans d'autres élevages. Voilà pour la partie conduite de troupeau. Nous avons une boutique à la ferme avec 3 jours d'ouverture par semaine, le mardi, vendredi et samedi. Et nous faisons le marché hebdomadaire de Saint-Léonard-des-Bois l'été. Et on a le marché hebdomadaire de Villaines-la-Juhel l'hiver. Sinon, vous pouvez nous trouver sur quelques marchés de Noël dans le secteur. Et donc, nous serons présents ce dimanche 26 juillet à la fête champêtre de Saint-Léonard-des-Bois. Et nous serons contents de vous y retrouver.

Bonjour à tous. Deux pompiers sont morts près de l'aéroport de Bordeaux-Mérignac. Une annonce cet après-midi du ministre de l'Intérieur, Laurent Nunez. Ils étaient mobilisés sur un sinistre qui s'est déclaré aujourd'hui dans une prairie. D'importants moyens sont déployés. 2 hectares ont déjà brûlé. Le ministre a annoncé qu'il se rendrait prochainement sur place. On rappelle que la France est sous la menace des feux de forêt. 5 départements du sud-est sont en alerte rouge pour risque très élevé. 31 sont en alerte orange. Le procès en appel de Cédric Jubilard est finalement reporté au premier semestre 2027. Il devait initialement débuter en septembre. Cette décision a été prise par la présidente de la cour d'assises de Haute-Garonne. Un rapport qui intervient après la découverte des ossements de Delphine Ossaguel la semaine dernière dans le Tarn. Une découverte rendue possible par les aveux de Cédric Jubilard qui a reconnu le meurtre de son épouse après plus de 5 ans à nier les faits. De nombreux responsables politiques apportent leur soutien à Christophe Rivinck, de Marine Le Pen à Raphaël Glucksmann en passant par Bruno Retailleau.

0: critiqué pour s'être opposé notamment au mariage pour tous. Et puis on termine avec un mot de cyclisme. Et le Tour de France a repris la route aujourd'hui pour la dernière semaine de course. Au programme en ce moment pour les coureurs, 26 km de contre-la-montre en Trévian et Thonon. Le maillot jaune Tadej Pogacar partira en dernier. Excellente fin d'après-midi à tous.
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Implantée à Chérancé depuis 28 ans, l'entreprise Atelier du Livet est une menuiserie qui a su s'inscrire durablement dans le paysage local. Aujourd'hui dirigée par Bruno Toussaint, l'entreprise poursuit son activité en proposant son savoir-faire dans le domaine de la menuiserie. Pour nous parler de son parcours, de ce qui l'a amené à prendre la direction de l'entreprise et nous présenter les activités et les services proposés par l'entreprise, nous recevons aujourd'hui Bruno Toussaint.

0: Alors, monsieur Toussaint, bonjour.
1: Bonjour.
0: Pour commencer, pouvez-vous vous présenter et nous parler un petit peu de votre parcours professionnel?
1: Oui, alors, donc Bruno Toussaint, j'ai 43 ans et j'ai une formation d'ingénieur agronome. Donc, il ne me prédestinait pas forcément à travailler dans le bois. Et j'ai eu une première partie de carrière plutôt dans l'agroalimentaire. J'ai travaillé notamment en coopérative agricole. J'ai travaillé à l'étranger, notamment en Côte d'Ivoire. Et c'est là où j'ai découvert le monde de la PME, parce que j'avais travaillé avant plutôt dans des structures type soit grosse coopérative agricole, soit syndicat professionnel également. Et à Abidjan, Côte d'Ivoire, j'ai découvert le monde de la PME et je suis resté 4 ans là-bas. On était expatriés en famille, j'ai 3 enfants et c'est en rentrant en France que j'ai commencé ce projet de reprise d'entreprise et je cherchais dans l'agroalimentaire mais je cherchais aussi dans la forêt et le bois parce que c'est une filière qui m'a toujours intéressé.
0: Et quelle est votre formation de base?
1: Alors, ingénieur agronome, c'est une formation d'ingénieur généraliste mais en agronomie et j'ai eu une spécialisation en développement agricole, plutôt sur le développement des agricultures du Sud.
0: Qu'est-ce qui vous a donné envie de vous lancer dans le domaine de la menuiserie? Est-ce une passion, une vocation, une opportunité professionnelle qui vous a conduit vers ce métier?
1: Eh bien, c'est le mélange des deux. C'est-à-dire que à la fois la passion du bois, j'ai un grand-père qui est expert forestier, donc il nous emmenait en forêt, et l'opportunité, puisqu'effectivement sur un site internet qui essaye de favoriser les offres de reprise, transmission d'entreprise, j'ai vu que cette entreprise était à vendre, et donc c'est la conjugaison effectivement de cet intérêt, de cette passion pour les métiers du bois et de la forêt, et l'opportunité qui a fait que je me suis positionné sur ce dossier et que j'ai repris l'atelier du Livet en 2024.
0: Y a-t-il fallu que vous formiez au métier de menuisier pour justement reprendre l'entreprise?
1: Alors, j'ai fait une formation pour la reprise d'entreprise, parce que la reprise d'entreprise, ça veut dire être son propre patron et ça nécessite des compétences en RH, en finance, dans un ensemble de domaines qui ne m'étaient pas forcément familiers. Donc, j'ai fait surtout une formation à la reprise d'entreprise et je me suis formé ensuite sur le tas. C'est-à-dire que je ne suis pas au quotidien dans l'atelier. Aujourd'hui, moi, ma principale mission, c'est de diriger l'entreprise, mais notamment dans la dimension commerciale, de développer l'activité en allant chercher des clients. Et donc, aujourd'hui, j'apprends énormément au contact des salariés qui sont dans l'atelier, mais j'ai pas encore fait de formation menuiserie. C'est dans un coin de ma tête. J'aimerais bien un jour suivre un CAP ou une formation technique en menuiserie.
0: Qu'est-ce qui vous plaît particulièrement dans le métier que vous exercez aujourd'hui?
1: Alors, ce qui me plaît, c'est qu'on est, en tant que chef d'entreprise d'une TPE, PME, c'est à la fois d'être très dans l'opérationnel, le quotidien, résoudre les problèmes au quotidien, et aussi dans la stratégie de développement de l'entreprise. Donc, il faut se poser des questions de où est-ce que sera l'entreprise dans 2 ans, dans 5 ans, dans 10 ans. Et une des raisons pour lesquelles j'ai repris cette entreprise, c'est que le cédant avait commencé à travailler dans des projets de végétalisation en espace urbain. C'est-à-dire qu'on l'a vu avec les canicules, l'évolution du climat fait que les villes vont devoir s'adapter, et ils commençaient à concevoir, fabriquer et poser des ouvrages en bois dans des projets de végétalisation, notamment de cours d'école. On appelle ça des cours oasis. C'est-à-dire qu'aujourd'hui, dans beaucoup de villes, les cours d'école, c'est un enrobé, du bitume, du béton. Alors c'est facile à nettoyer, c'est facile à entretenir, mais c'est vrai que pendant les épisodes de canicule, c'est une fournaise, c'est un four, les enfants ne peuvent plus aller à l'école. Donc on revient en arrière, comme avant, il y avait des arbres dans les cours d'école, on remet des arbres, on met des arbustes, on met des plantations, et souvent dans ces projets de végétalisation, il y a des ouvrages en bois. Ça peut être des abris vélos, ça peut être des platelages, ça peut être des bancs, ça peut être des pergolas, ça peut être des clôtures en bois, et donc on va se positionner sur la conception, la fabrication et la pose de ces ouvrages en bois pour ces projets de végétalisation. Et c'est vrai que ça résonnait parce que, alors en 2024, on parlait déjà quand même de l'évolution du climat, et je sentais qu'effectivement le bois, qui est un matériau noble et qui a forcément un avenir de par son caractère durable, la Sarthe est un des départements où on a le plus de superficie de forêt, et bien c'est du bois local, c'est un matériau de construction qui piège le carbone, qui a plein d'avantages, et donc j'avais envie de participer à cette émergence de la filière bois dans les villes, et comment est-ce qu'on utilise et comment est-ce qu'on choisit les essences, comment est-ce qu'on met en œuvre le bois dans ces projets de végétalisation.
0: Justement, vous avez repris la menuiserie Atelier L'Olivet, implantée à Chérancé depuis 28 ans. Qu'est-ce qui vous a motivé à reprendre cette entreprise? Était-ce une opportunité professionnelle, un projet personnel ou l'envie de relever un nouveau défi?
1: Eh bien, un peu des trois, parce que, alors c'est à Chérancé, c'est un grand site, c'est un beau site. C'était il y a assez longtemps une entreprise adaptée. Et il y a eu jusqu'à une trentaine de salariés, donc il y a beaucoup d'espace. Il y a du espace de stockage, espace d'atelier, espace de bureau. Et donc c'était cette opportunité d'avoir un beau site en disant, je vais relever le challenge de développer l'activité. Et donc il y avait des moyens intéressants pour développer l'activité. Et la problématique du bois, donc que j'évoquais tout à l'heure là, me motivait aussi. Donc, Donc c'est un peu pour toutes ces raisons que j'ai repris l'atelier d'Olivet.
0: Justement, qu'est-ce qui vous a particulièrement plu dans cette entreprise? Qu'est-ce qui vous a donné envie de la reprendre? Était-ce son histoire, son savoir-faire, son implantation locale ou encore les projets et perspectives qu'elle pouvait offrir?
1: C'était à la fois son savoir-faire, avec effectivement une équipe de menuisiers qui est compétente, qui a un vrai savoir-faire. On a un bureau d'études, donc on est capable de concevoir les ouvrages, de faire des plans d'exécution en trois dimensions. On est dans la fabrication, donc on va fabriquer dans l'atelier. Et puis après, il y avait une équipe de pose. Donc ce qui m'a plu, c'est aussi le côté assez complet qui va de la conception jusqu'à la pose. Et aujourd'hui, l'équipe de pose, elle va France entière. Et alors, l'ancrage local, le fait est que quand j'ai repris l'atelier d'Olivet, 100% du chiffre d'affaires était réalisé en dehors de la Sarthe. Et je trouve ça dommage, vu que les projets de végétalisation, le savoir-faire même du bois pouvait tout à fait être valorisé en local. Un des premiers enjeux, ça a été justement de mieux faire connaître l'entreprise en local, en disant bah, ce savoir-faire, on doit être capable de le valoriser en local. Et donc c'est aussi pour les salariés une fierté de dire bah, les gens vont connaître l'atelier d'Olivet. Alors les anciens connaissent l'atelier d'Olivet parce que certains ont travaillé là-bas il y a assez longtemps, mais là l'idée c'est de recommuniquer, de réexpliquer ce qu'on fait et quel est notre savoir-faire.
0: Et pourquoi ce nom, l'atelier d'Olivet?
1: Eh bah, bien, excellente question. J'ai malheureusement pas de réponse. J'ai cherché sur les cartes s'il y avait un petit cours d'eau qui s'appelait Livet. Alors la rue s'appelle rue du Livet à Chérancé. Donc j'ai pas encore l'étymologie. Je parle à chaque fois que je rencontre des anciens pour leur demander. Et si vous avez des auditeurs qui ont des idées et qui connaissent l'entreprise et qui ont, eh ben contactez-moi. Parce que j'aime toujours bien comprendre d'où vient l'entreprise pour essayer d'imaginer où elle va. Et ça m'intéresse toujours de connaître l'histoire. Et si vous avez des auditeurs qui ont cette information, eh ben qui n'hésitent pas à me contacter, parce que je serais ravi de la connaître et de pouvoir répondre à cette question.
0: Concrètement, qu'est-ce que vous proposez aujourd'hui avec l'entreprise L'Atelier d'Olivet? Quel type de travaux ou de réalisation proposez-vous aux clients? Et quels sont les différents services que vous pouvez leur apporter?
1: Alors aujourd'hui, on a développé une gamme standard, on va dire, de jardinières, notamment en bois de châtaignier. Et donc, vous pouvez aller sur le site internet www.lelivet.fr. Il y aura une boutique où on va proposer un ensemble d'objets en bois. Alors, il y a des nichoirs, il y a des maisons tortues, il y a des nichoirs à chauve-souris, mais il y a aussi des jardinières, donc des jardinières en châtaignier. C'est ce qu'on appelle la gamme, on va dire, standard. Et après, on fait aussi du sur-mesure sur tout ce qui est aménagement extérieur bois. C'est-à-dire que si vous avez besoin d'une jardinière avec des dimensions tout à fait spécifiques, si vous voulez un carport, une pergola, une terrasse en bois, on est capable aussi de concevoir, de fabriquer et de poser tous ces aménagements extérieurs en bois sur mesure.
0: Et justement, qui sont vos clients? Travaillez-vous principalement pour des particuliers, des professionnels, des collectivités, ou intervenez-vous auprès de différents types de clients?
1: Alors aujourd'hui, on travaille principalement pour des professionnels et des collectivités, mais l'objectif c'est aussi de développer potentiellement typiquement des kits de pergola ou de carport, parce qu'on voit que c'est un marché qui se développe. On fait des pergolas en Douglas essentiellement ou en pin classe 4 et on peut envoyer un kit, c'est-à-dire que toutes les pièces de bois sont usinées, la visserie est fournie, les pieds de poteau sont fournis aussi et donc on peut livrer un kit avec une option pose si le client ne veut pas poser lui-même, ou le client pose lui-même et on livre la pergola en kit, prêt à assembler.

0: Alors, comment se déroule une prestation du premier contact jusqu'à la réalisation finale? Pouvez-vous nous donner un exemple concret d'un projet que vous avez réalisé afin de nous expliquer les différentes étapes de votre intervention?
1: Oui, alors j'ai été contacté par exemple par des particuliers qui étaient dans le Morbihan, qui voulaient une pergola sur mesure pour installer au-dessus d'une table de pique-nique. Donc au début, il va y avoir un échange avec le client pour comprendre quel est son besoin, les dimensions, le revêtement, comment est-ce qu'on va fixer les poteaux au sol, est-ce que ça va être un scellement, est-ce que ça va être splitté sur des petits massifs en béton. Donc bien comprendre le besoin, voir après en termes de tarifs, bah effectivement il y a plusieurs essences de bois possibles, donc voir un peu quel est le tarif adapté aux besoins et aux capacités du client. Et après on va signer un devis et on va fabriquer la pergola, expédier la pergola avec une notice de montage pour que là en l'occurrence il n'y avait pas d'option de pose et donc le client a pu monter sa pergola. Généralement je demande des photos après parce qu'on est content de voir le travail réalisé.
0: Alors sinon, combien de salariés compte aujourd'hui l'entreprise, l'atelier du Livet? Quels sont les différents métiers, postes qui composent votre équipe et comment chacun contribue-t-il à la réalisation de vos projets?
1: Alors, il y a 7 salariés aujourd'hui à l'atelier du Livet, essentiellement dans la production. Donc on a des menuisiers qui sont en atelier, qui restent en atelier toute la semaine, et on a des menuisiers qui sont aussi poseurs, installateurs, et donc 2 salariés qui vont passer la moitié de leur temps sur les chantiers de pose et le reste de leur temps vont être à l'atelier pour épauler l'équipe de menuisiers. Donc c'est des profils menuisier, aide menuisier. On a ensuite une salariée en responsable d'administration des ventes, de logistique, il y a souvent du transport, donc commander le transport, et assistante comptable également, donc sur tous les sujets administratifs. Et après il y a moi qui suis sur la direction et le commercial. Donc aujourd'hui c'est essentiellement production et puis 2 métiers un peu plus backup administratif.
0: En tant que dirigeant d'entreprise, pouvez-vous nous expliquer plus précisément en quoi consiste votre fonction au quotidien?
1: Alors au quotidien, c'est de m'assurer que les équipes aillent bien déjà, c'est le plus important. Et quand on reprend une entreprise, on prend une entreprise avec une histoire, avec des salariés qui ont une histoire. Donc c'est comprendre, s'intégrer, leur fournir du travail aussi. Donc il y a une dimension commerciale qui est pour moi assez forte, où il faut aller chercher les clients pour que l'atelier puisse tourner. Et puis après, il y a tout ce qui est plus lié à la finance, mais qui est un peu le nerf de la guerre. C'est il faut qu'on ait la trésorerie pour payer les salaires à la fin du mois. Et donc il faut s'assurer que les clients payent leurs factures, que les stocks soient maîtrisés, qu'on n'ait pas trop de stocks et de la bonne marche de l'entreprise. Et ensuite, le client, bien sûr, il faut s'assurer que les clients sont satisfaits. Donc une fois qu'on les a démarchés, qu'on les a servis, on s'assure aussi que le client est satisfait.
0: Et où vous fournissez le bois que vous utilisez pour les différentes prestations que vous proposez?
1: Alors, on est certifié bois de France, c'est-à-dire qu'aujourd'hui, 95-98% du bois qu'on utilise vient de France. J'achète le pain classe 4, je l'achète plutôt en Vendée, puisque c'est un pain qui a subi un traitement autoclave pour pouvoir avoir une meilleure durabilité et être installé dehors. Et après, le Douglas, le châtaignier et le chêne, je vais plutôt l'acheter dans des scieries locales, on va dire Pays de la Loire et Normandie.
0: Et sinon, quel est votre secteur justement d'intervention? Travaillez-vous principalement dans les environs de Chérancé et du Maine-et-Loire ou êtes-vous amené à vous déplacer plus largement pour réaliser vos différents projets?
1: Alors, on se déplace beaucoup. C'est-à-dire qu'aujourd'hui, 80% de notre chiffre d'affaires, on va dire, est en dehors des Pays de la Loire. C'est-à-dire qu'on va travailler France entière, l'équipe de pose aussi France entière. Et sur nos chantiers, on a beaucoup de chantiers en Île-de-France pour l'instant parce qu'il y a eu un grand mouvement de végétalisation de cours d'école. On a fait pas mal de cours d'école. Et là, en ce moment, je suis en train de rencontrer les collectivités locales sartoises des Pays de la Loire, un peu de Normandie aussi, pour pouvoir valoriser notre savoir-faire. Et l'objectif, c'est de développer les chantiers en Pays de la Loire et en Normandie.
0: Présentez-nous l'atelier. Quels sont les outils que vous utilisez notamment?
1: Alors, on est équipé de manière assez classique avec une Stromab qui est un banc de scie circulaire. On a des scies pendulaires et on a une raboteuse 4 faces. On a un centre d'usinage numérique 3 axes qui nous permet d'usiner les pièces de bois, notamment pour les pergolas, de faire un peu d'usinage. Et on a ensuite, assez classique, pour découper les panneaux, on a beaucoup d'électroportatifs. Voilà, donc c'est relativement classique avec un centre d'usinage numérique qui est un peu la particularité qui nous permet d'usiner les pièces de bois.
0: Alors pourquoi faire appel à l'entreprise Atelier du Livet plutôt qu'à une autre entreprise de menuiserie? Qu'est-ce qui fait votre différence et quels sont les atouts de votre entreprise qui peuvent convaincre les clients de vous faire confiance?
1: Alors, je citerai la réactivité et le respect des délais. Parce que c'est vrai que typiquement sur les chantiers qu'on a en Île-de-France, je fais relativement peu de commercial. En fait, c'est les conducteurs de travaux qui vont se donner le numéro de l'atelier du Livet parce qu'on a cette notoriété, cette réputation d'être réactif, de toujours décrocher le téléphone, de toujours répondre aux mails dans les 48 heures et de respecter les délais. Et ça, pour les clients, c'est quelque chose d'important et pour nous, c'est une priorité et c'est ce qui fait un peu notre force aujourd'hui.
0: Et justement, vous avez été finaliste du concours La Sartinov en avril dernier. Pouvez-vous nous en dire un peu plus sur ce concours et nous expliquer dans quelle catégorie et pour quel projet l'entreprise a été distinguée?
1: Alors, on a été effectivement lauréat dans la catégorie artisanat et commerce. Et ce qui a intéressé, je pense, le jury quand j'ai envoyé le dossier, c'était le côté justement d'utilisation du bois dans les villes, de dire bah, comment est-ce que le bois va vieillir sur des aménagements extérieurs en bois. Parfois, le bois n'est pas forcément bien mis en œuvre et ne va pas forcément bien vieillir. Et quand on regarde comment les villes s'adaptent et vont devoir continuer à s'adapter, l'idée, c'est de consolider cette expertise et de développer cette expertise de quelles essences de bois. Comment est-ce qu'on va mettre en œuvre le bois dans des projets d'aménagement extérieur, urbain, en ville, mais avec un matériau qui est encore un peu vivant, hein, qui est le bois. Et donc c'est pour cette expertise qu'on a été reconnu et qu'on a été lauréat de la Sartinov mai dernier. Ouais.
0: Est-ce qu'il y a déjà un retour justement ?
1: Alors oui, on nous en parle de temps en temps. On a eu des appels aussi, et en particulier des collectivités locales qui, les conseils municipaux ont été élus là en avril, et elles voient qu'il va falloir effectivement dans leurs projets d'aménagement de centre-bourg ou dans leur projet d'aménagement d'école ou même au niveau départemental de collège, c'est-à-dire qu'il va falloir adapter les espaces extérieurs à cette évolution du climat. Et donc j'ai eu des coups de fil, on a eu des visites aussi sur site de collectivités locales qui sont intéressées par cette expertise et ce savoir-faire. Donc il y a eu des retombées positives.
0: Et pour les personnes qui souhaiteraient faire appel à vos services ou simplement en savoir plus sur l'entreprise Atelier du Livet, comment peuvent-elles vous contacter?
1: Alors elles peuvent nous contacter de deux manières. Elles peuvent nous écrire un mail à l'adresse suivante info@lelivet.fr info@lelivet.fr ou elles peuvent appeler au 06 66 18 95 19.
0: Alors, sinon, quelles sont les ambitions et les projets pour l'avenir de l'entreprise? Souhaitez-vous développer de nouvelles activités, élargir votre secteur d'intervention ou continuer à faire évoluer l'entreprise dans les prochaines années?
1: Alors, l'idée, c'est effectivement de continuer à faire évoluer l'entreprise, à la fois sur cette gamme standard, en se disant, on n'est pas forcément compétitif sur des produits, on va dire des jardinières qui sont importées de Pologne ou même de Chine, parfois sur des épaisseurs très faibles. C'est souvent du 12 mm. C'est des jardinières qui vont vivre à l'extérieur un hiver, deux hivers maximum. Là, on a développé une gamme standard avec du châtaignier local en 22 mm. Et donc, c'est des jardinières de qualité. Donc, forcément, c'est un peu plus cher que la jardinière premier prix qu'on peut trouver sur Amazon ou même en certaines grandes distributions. Donc, l'idée, c'est de développer un réseau de distribution local en essayant de voir s'il y a un marché quand même pour cette gamme standard. Et après, l'idée, c'est de développer aussi le sur-mesure, à la fois avec les collectivités, d'accompagner les collectivités dans leurs réflexions, puisqu'on a une certaine expertise et un certain savoir-faire sur tous ces projets de végétalisation, notamment de cornicole, mais c'est de développer ça et de développer les pergolas en kit et les carports en kit pour les particuliers.
0: Pour conclure cette interview, quel est votre mot de la fin?
1: Je voudrais vous remercier chaleureusement parce que je ne suis pas de la région et j'adore les Alpes Mancelles. Je trouve que c'est beau, je trouve que les gens sont accueillants et donc c'est un très grand merci pour cette région qui m'accueille aujourd'hui.
0: Merci à vous également, Monsieur Toussaint, d'avoir accepté de répondre à nos questions et de nous avoir fait découvrir votre parcours ainsi que l'entreprise Atelier du Livet. À travers cet échange, nous avons pu apprendre davantage sur cette entreprise implantée à Chérancé et sur les différents projets que vous réalisez au quotidien. Nous vous souhaitons une très bonne continuation et beaucoup de réussite pour la suite avec votre entreprise.
1: Merci beaucoup.
0: Au revoir.
1: Au revoir.

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1: Est là et avec lui une programmation riche en animations et en découvertes et en rendez-vous pour petits et grands sur le territoire mansonnois. Pour nous présenter les temps forts de cette saison estivale et nous faire découvrir les nombreuses activités proposées par l'Office de tourisme mansonnois, nous recevons aujourd'hui Fabien Katic, guide conférencier et conseiller en séjour à l'Office de tourisme mansonnois.

0: Alors Fabien, bonjour.
1: Bonjour Joséphine, bonjour à toutes et tous.
0: Avant de parler de la programmation estivale, commençons par présenter l'Office de tourisme Maine-Saônois à celles et ceux qui ne le connaissent pas encore. Pouvez-vous nous présenter cet office et nous expliquer quelles sont ses principales missions ?
1: Oui, bien sûr. Alors donc, je travaille pour l'Office de tourisme Maine-Saônois. Et donc, cet Office de tourisme, en fait, valorise le territoire des 51 communes de la communauté de communes Maine-Saônois, qui est comprise entre, grosso modo, de Mamers en passant par Marolles jusqu'à Bonnétable. Et effectivement, une des principales missions, c'est de valoriser à la fois le territoire, tant dans ce qu'il y a à voir sur le patrimoine, les paysages, et puis également aussi, eh bien, toutes les infrastructures et les acteurs locaux que nous valorisons également aussi par rapport à notre travail au quotidien. Et nous avons donc deux antennes en ce moment. Actuellement, nous sommes ouverts toute l'année à l'Office de tourisme Maine-Saônois de Mamers, à la place Carnot, et puis également aussi de juin à septembre à l'Office de tourisme de Bonnétable au Jardin Potager.
0: Quel est votre rôle à vous au sein de l'Office de tourisme Maine-Saônois ?
1: Alors, j'ai plusieurs casquettes, les principales notamment, celles qui sont d'organiser chaque mois des expositions à l'Office de tourisme, mais j'ai également aussi la casquette de guide conférencier, donc c'est à ce titre que je propose des visites guidées ainsi qu'une programmation, ainsi que les visites d'entreprise qui ont lieu au mois d'octobre. Et puis également aussi, je chapeaute le réseau Gator que nous avons donc sur le secteur, puisqu'en fait nous avons une des destinations les plus connues, les plus importantes au niveau des destinations Gator, puisque nous avons quand même 16 Gator sur notre territoire, ce qui n'est pas rien.
0: L'Office de tourisme Maine-Saônois propose donc tout au long de l'été une programmation riche et variée avec de nombreuses animations et activités pour tous les publics. Nous allons maintenant présenter justement les différents rendez-vous sur ce territoire. On va commencer avec la date du 2 août.
1: Oui, tout à fait. Alors effectivement, pour le 2 août, nous proposons, comme chaque premier dimanche du mois d'août depuis plusieurs années, eh bien une randonnée pédestre en forêt de Persaigne. Alors l'inscription est obligatoire auprès de l'Office de tourisme, mais vous pourrez d'ores et déjà faire une randonnée pédestre de 8 km au corps de cette magnifique forêt qui représente un de nos sites patrimoniaux naturels les plus remarquables. Donc ce sera l'occasion de voir un certain dénivelé tout au long de cette randonnée. Donc n'hésitez pas à venir vous renseigner auprès de notre Office de tourisme, nous ferons plaisir pour pouvoir vous donner davantage de détails.
0: Ensuite, le mardi 4 août.
1: Alors pour le mardi 4 août, eh bien nous proposons un zoom sur le village de Blève. Alors il s'agit l'après-midi, eh bien à partir de 14h, de venir sur place pour découvrir eh bien le patrimoine de ce village qui fait à la fois son patrimoine bâti et aussi immatériel. Donc ce sera l'occasion eh bien de découvrir en compagnie eh bien de la municipalité eh bien ce charmant petit village du nord de notre territoire qui borde finalement la Normandie et l'Orne.
0: Le jeudi 6 août.
1: Alors pour le jeudi 6 août, eh bien nous proposons la visite flash Joseph Caillou. Donc c'est un homme de caractère, un petit peu en quelque sorte, qui a marqué à la fois les mémoires locales, les habitants en parlent très régulièrement, même si cet homme politique célèbre en son temps n'est plus de ce monde. Mais voilà, ce sera l'occasion de revenir sur son histoire et notamment ce qui a marqué les esprits par rapport à ce qu'il a fait dans sa vie. Alors l'occasion de découvrir sur place, eh bien, à Mamers, son histoire et son parcours hors du commun. Alors ce sera de 2 euros par personne, c'est gratuit pour les moins de 12 ans et nous donnons rendez-vous donc le 6 août à 11h à l'Office de tourisme directement.
0: Le jeudi 13 août.
1: Alors pour le 13 août, eh bien, nous proposons également aussi une visite flash sur le thème cette fois-ci de la Dame de Fer de Mamers. Alors je suppose que certains de vos auditeurs ne savent pas que Mamers possède une étonnante tour Eiffel. Eh bien ce sera l'occasion de découvrir ce patrimoine insolite et puis l'histoire qui s'y rattache avec les personnes qui notamment sont à l'origine de la création de cette tour Eiffel qui fait toute la fierté des Mamertins puisqu'elle compte parmi les plus anciennes représentations de la tour Eiffel dont la grande sœur se trouve à Paris et qui date de la même année. Donc là, ce sera pareil. Eh bien, vous pourrez donc donner 2 euros par personne. C'est gratuit pour les moins de 12 ans. Et on donne également rendez-vous à 11h à l'Office de tourisme.
0: Le lundi 17 août.
1: Alors, pour le lundi 17 août, je propose une visite qui s'intitule « Au bord du Tripoulin ». Ça se passe à Bonnétable et ce sera l'occasion de voir que l'eau, finalement, façonne les paysages et l'histoire locale depuis des siècles. Et puis, ce sera également l'occasion, au fil de cette promenade visite, de se promener le long du Tripoulin, une petite rivière qui fait partie du quotidien des Bonnétabliens, pour découvrir à la fois le patrimoine qui est lié à cette rivière et notamment aussi tout ce qui est en lien avec les activités humaines au fil des siècles. Donc on ira voir la fontaine, les lavoirs, un plan d'eau et d'autres lieux emblématiques, notamment avec l'évocation des faïences de bon étable. Alors cette visite est de 3 euros par personne, c'est gratuit pour les moins de 12 ans, et je donne rendez-vous directement à Bon Étable, à la fontaine Mélusine, sur la place du marché. Alors n'hésitez pas quand même à nous appeler, parce que nous souhaitons évidemment faire cela sur inscription, mais voilà, en tout cas pour des infos générales concernant cette visite.

0: Le jeudi 20 août.
1: Alors le jeudi 20 août, eh bien, ce sera notre finalement deuxième journée thématique autour d'un thème particulier, puisque cette fois-ci, nous proposons le parcours médiéval en Mentzonois. Alors c'est l'occasion de proposer cette nouveauté cette année et de revenir sur l'histoire et le patrimoine médiéval qui font partie de notre paysage en Mentzonois, puisque nous sommes une ancienne terre de frontières. Le Sonnois conserve également aussi de nombreuses mottes féodales qui sont héritées au moins depuis le 11e siècle. Donc on va jalonner au fil des mottes castrales eh bien, ce paysage marqué par le Moyen-Âge. Donc on partira du Mont-Jalut en passant par le petit village de Peuret et notamment aussi Courguin, Saône, Saint-Rémy-du-Val. Tout ça pour se replonger finalement au cœur du Moyen-Âge. Alors ce sera gratuit. On propose cette activité de 9h30 à 17h. Il va falloir que les personnes prévoient un petit pique-nique pour le midi et aussi la nécessité de venir véhiculer pour le lieu de rendez-vous. Eh bien, n'hésitez pas à nous appeler directement. On vous donnera le lieu de rendez-vous par téléphone. Ce sera plus simple.
0: Et enfin, le vendredi 28 août.
1: Alors, eh bien, effectivement, pour le vendredi 28 août, nous prévoyons, en partenariat avec les espaces naturels sensibles des Pays de la Loire, une animation qui, elle aussi, est une nouveauté cette année, puisque nous partirons pour la nuit des chauves-souris. Alors, l'objectif, c'est vraiment de découvrir eh bien, ce monde fascinant des chauves-souris, qui sera notamment présenté par des membres des espaces naturels sensibles des Pays de la Loire. Alors, nous partirons d'une cavité pour ensuite mieux comprendre leur mode de vie, leurs habitudes et aussi le rôle qu'elles jouent dans la nature. Cette soirée va se poursuivre par une balade nocturne à l'écoute de leurs ultrasons grâce au matériel adapté des espaces naturels sensibles. Et on va pouvoir donc vraiment s'immerger finalement dans ce monde qu'on connaît très très peu. Donc voilà, c'est vraiment un univers captivant que je vous invite à découvrir. Alors on propose cette sortie pour 10 euros par personne. Les places sont limitées. L'animation se fera de 20h à 21h30. Et pour ce faire, eh bien, nous invitons à privilégier le covoiturage. Mais pour les informations pratiques, nous vous invitons vraiment à nous appeler directement au téléphone de l'office de tourisme afin de vous donner le point de chute et le point de rendez-vous.
0: Justement, quels sont les contacts pour ceux qui souhaitent plus de renseignements sur toutes les animations proposées?
1: Oui, alors pour nous joindre directement, n'hésitez pas à appeler au 02 43 97 60 63 et également aussi par mail à contact@tourisme-men-sonnois.com. N'hésitez pas également aussi à regarder nos réseaux sociaux sur Instagram et également aussi sur Facebook, car nous mettons de nombreuses publications tout au long des jours et des semaines qui passent. Donc vous pourrez évidemment nous contacter par ce biais-là également.
0: Sinon, quels sont les projets et les nouveautés à venir dans les prochains mois?
1: Alors pour les prochains mois, nous prévoyons nos sorties sur le Brame du Cerf au mois de septembre. On va prévoir également aussi une sortie champignon. Pour les journées du patrimoine, on a 3 thèmes différents sur la valorisation du patrimoine de Mamers. Donc ce sera l'occasion de découvrir eh bien, différentes facettes de cette commune. Nous avons également aussi donc cette conférence avec Philippe Gombert, qui va nous faire une conférence sur le climat à la salle communale de Dissé-sous-Ballon le 9 octobre. Donc on a pas mal de petites choses qui continuent encore jusqu'à cette date-là. Et puis également aussi les journées régionales de la visite d'entreprise qui se dérouleront du 14 au 24 octobre.
0: Pour conclure, quel message souhaitez-vous adresser aux habitants ou aux visiteurs pour leur donner envie de découvrir la programmation estivale du Mentzonois?
1: Alors j'ai envie de dire que finalement, quel que soit le moment dans l'année, que ce soit en été évidemment, nous avons une programmation un petit peu plus riche, n'hésitez pas à revenir régulièrement vers le Mentzonois puisque nous proposons tout au long de l'année différentes animations et différentes propositions variées afin de montrer toutes les facettes du territoire. Donc l'été, c'est l'endroit et le moment idéal pour pouvoir découvrir ce territoire, mais c'est aussi à d'autres moments de l'année que vous aurez différents aspects de ce territoire qui est toujours aussi riche et intéressant à découvrir.
0: Merci Fabien pour toutes ces informations et pour nous avoir présenté la programmation estivale à l'Office de Tourisme Mentzonois. Vous l'avez compris, de nombreuses animations et activités sont proposées tout au long de l'été pour découvrir le territoire, son patrimoine et ses richesses. Pour retrouver l'ensemble du programme et toutes les informations pratiques, rendez-vous auprès de l'Office de Tourisme Mentzonois. Merci encore Fabien et puis à bientôt.
1: Merci beaucoup Joséphine, à bientôt à toutes et tous. Au revoir.

Bonsoir à tous. Dramatique incendie près de l'aéroport de Bordeaux. Deux pompiers sont morts en luttant contre les flammes. Une annonce cet après-midi du ministre de l'Intérieur, Laurent Nunez. Ils étaient mobilisés sur ce sinistre qui s'est déclaré aujourd'hui dans une prairie. D'importants moyens sont déployés. 2 hectares ont déjà brûlé. Des images relayées sur les réseaux sociaux montrent un immense panache de fumée à proximité des pistes. Le ministre lui a annoncé qu'il se rendrait prochainement sur place. Le procès en appel de Cédric Jubilard sera bien reporté. Prévu en septembre, il se déroulera finalement au cours du premier semestre 2027. Une annonce de la cour d'appel de Toulouse. Un report qui intervient après que Cédric Jubilard a reconnu avoir tué son épouse Delphine en décembre 2020. Et selon Le Parisien, il aurait expliqué au magistrat avoir voulu faire taire la victime pendant une dispute avant de l'étrangler. Le parquet national anticriminalité

de certains pesticides. Et puis on termine avec un mot de football et l'Espagne prend la tête du classement FIFA. Elle double l'Argentine après sa victoire en finale de la Coupe du Monde. La France reste sur le podium. Elle est sur la 3e place. Excellente fin de journée à tous.

Bonjour à toutes et à tous, bienvenue sur les ondes du 106.3 FM Radio Alpes-Mancel, votre radio du Nord-Sarthe. Vous êtes en compagnie de Jean-Maurice qui aujourd'hui va vous conter l'histoire d'un très gros porteur civil commercial qui encore une fois a été soit en retard ou en avance sur son époque, un peu comme le France ou le Concorde. Je vais vous parler de l'avion A380 construit par Airbus pour rivaliser l'américain Boeing. Encore un peu de musique par les Shadows et mes amis, bonne écoute.

Il y a quelque temps déjà, je vous ai parlé de l'avion Concorde, performant mais pas rentable, avec une technologie très avancée. Eh bien, aujourd'hui, l'avion A380 est trop bien et fait peur aux armateurs, car il lui faut une place au sol énorme. Donc, en plus de l'achat, le loyer des aéroports sera élevé dû aux investissements qu'il exige. Écoutons Edmond Duplan, auteur, compositeur, interprète de la chanson « Le berger d'or ».

Airbus, comme vous le savez, est une entreprise européenne. Comme pour Concorde, la France, l'Espagne, l'Allemagne et le Royaume-Uni ont encore une fois performé pour gagner la bataille aéronautique contre les USA. Ce bel oiseau est aujourd'hui le plus gros avion civil de transport passagers en service et le quatrième plus gros de l'histoire de l'aéronautique. Les compagnons de la chanson, sur des paroles de Jacques Plante et une musique de Joe Mick, le compositeur de Telstar, nous chante une étoile en plein jour, sortie en 1962.

doit être impressionnant, cet avion, avec ses 72 mètres de long, 80 mètres d'envergure, 24 mètres de haut, pour 276 tonnes. Aucune infrastructure des aérogares n'est équipée pour lui. Les pistes sont à refaire ou à allonger, les passerelles à revoir, les contrôles d'embarquement, sachant qu'il emmène ou il débarque 800 personnes à la fois. Le groupe ABBA nous chante Waterloo, écrit et composé par eux-mêmes, et c'est en version française sortie en 1964 que nous

va rester sur des performances, sa vitesse de croisière est de 950 km/h. Il peut faire 15 200 km sans escale à une altitude de 10 700 mètres. Les quadri-réacteurs à double flux sont équipés par Rolls-Royce. Pour cette distance, il faut embarquer 320 m3 de kérosène. Au décollage, l'avion peut peser jusqu'à 575 tonnes. Et ses réacteurs le font décoller comme une fleur. Adamo, en 2007, chantait « Fleur », dont il compose la musique. Nous l'écoutons maintenant.

donnerais pas ma place si on me proposait un voyage sur l'A380. Encore une fois, les Européens ont été bons. Mais la clientèle d'Airbus a été frileuse, sauf la compagnie de Dubaï, Emirates. En 2018, elle possède le plus grand nombre d'A380 en exercice. Entre parenthèses, elle en possède 101 opérationnels. Écoutons Adrien Lamy interpréter la chanson sur un texte de Jean Boyer, musique de Georges Vamparis, que Daniel Darieux nous chante et qu'elle chantait dans le film Un mauvais garçon en 1936. Cette chanson a pour titre « Je ne donnerai pas ma place ».

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programme du A380 d'un coût total de développement est de 8 milliards d'euros. Il est lancé en 1980. L'A380 sera produit à 254 exemplaires volants. 5 appareils d'essai, dont 2 seront revendus, et 249 appareils pour les compagnies aériennes. Après ce fiasco, Airbus décide la fin de production du A80. Le dernier construit sortira en 2021. Écoutons Alain Barrière, auteur-compositeur, chante Emporte-moi de 1968. Bienvenue à tous ceux qui nous rejoignent sur le 106.3 FM.

Souvenez-vous, à l'époque de la Caravelle, nous les Européens, chacun dans son coin, on ne pesait pas lourd face aux Américains dans le secteur aéronautique. Le géant Boeing régnait sur le marché. La construction de l'avion Concorde secoua un peu les esprits. Deux pays s'accordent pour construire un appareil. Puis Airbus s'installe sur le marché des moyens et des longs courriers. Pour l'heure, écoutons Alain Morisseau, qui nous chante, écrit par Jean-Jacques Aigli, composé par Tol Cormilis en 2009, « Vol, vol, mélodie d'amour ».

0: Airbus prend gentiment sa place, ce qui ne plaît guère à la compagnie Boeing. Ces derniers pensent à un très gros porteur. Alors Airbus cherche à concurrencer le Boeing 747. Il existait déjà un très gros porteur militaire, celui-ci, comme l'Antonov russe, mais pas de civil de cette taille. La première esquisse d'un avion très gros porteur, Airbus capable de transporter 800 personnes, se font en 1988. En 1955, Boris Vian écrit et chante sur une musique d'Alain Goraguer, la Java des bombes atomiques, que nous écoutons.
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Voyant que les recherches technologiques coûtent très cher, les Américains demandent aux Européens de s'unir pour fabriquer un avion de ce type. En 1995, après 2 ans et demi d'enquête, Boeing et Airbus décident de ne pas construire un appareil ensemble. Les deux avionneurs savaient qu'il n'y avait pas de place pour deux sur le marché. En 1969, Jean-François Michael chantait sur un texte de Michel Boyer et Alain Boubil, musique de Raymond Jeannot, Adieu, joli Candy. Aujourd'hui, c'est la version de C. Jérôme que nous allons entendre.

Boeing avait estimé que le coût de développement serait d'environ de 12 à 15 milliards de dollars et par Airbus 8 milliards. A posteriori, Boeing était dans le vrai, puisque le coût de l'appareil officiellement de la A380 est de 18,6 milliards de dollars, soit 12 milliards d'euros. Boeing donc améliorera le 747 pour concurrencer Airbus. En 1996, Axel Red, en compagnie d'Albert Hamon, écrive et compose la chanson qu'elle interprète maintenant, À tâtons. Vous êtes toujours en compagnie de Jean Maurice sur les ondes de Radio Alpe-Mancelle.

quand Airbus apprend que Boeing veut faire une version du A-47 agrandi, il lance le projet d'Airbus A380 et commence des démarches vers les potentiels clients. C'est ainsi que le 26 et le 27 juin 1996, Airbus invite à Carcassonne, près de Toulouse, 13 compagnies qui semblent très intéressées par le projet. En 1976, Georges Moustaki coécrit avec Barbara la chanson « La Dame Brune » que nous écoutons.

0: cet avion quelque peu hors norme donne lieu à des contraintes. Exemple, il devra pouvoir s'inscrire dans un carré de 80 mètres de côté. La hauteur maximum ne sera que de 24 mètres. Ainsi, le A380 pourra manœuvrer sur le même tarmac que le 747. Comme Toulouse est le lieu d'assemblage de l'A380, je vous propose la chanson de Claude Nougaro sur une musique de Christian Chevalier, Toulouse, par lui-même, sortie en 1967.
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à l'origine l'avion avait été pour des vols vers l'Amérique, en réalité, ce sera vers l'Asie que le marché sera tourné. Et sans le savoir, le 8, dans le nom de baptême de l'A380, en Asie, c'est un chiffre porte-bonheur. La conception de l'A380 est de transporter plus de passagers que le 747, tout en consommant moins de carburant. La fabrication des premiers éléments du caisson débute en janvier 2002. En 1967, Jean Albertini, Didier Barbolivien et C. Jérôme coécrivent la chanson « L'Amérique » que C. Jérôme interprète maintenant, sortie en 1967.

0: Le budget initial du programme était de 8 milliards de dollars en 1994. Mais en 2003, il passe à 10,7 milliards, dont 5,1 pour Airbus, 1,3 pour des partenaires et équipementiers, et 2,5 sous forme d'avance des gouvernements. En 2008, le budget est évalué à 18,6 milliards et à cette somme, il faut ajouter des dépassements de coûts et des pénalités de retard. Coût total, 26,5 milliards de dollars. Pour décoller, cet avion a besoin de vent. En 1970, Catherine Sauvage chante une chanson de Georges Dor, Le Vent, que nous écoutons.
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L'appareil A380 fut présenté au public le 18 janvier 2005. Son premier vol, le 27 avril 2005, piloté par Jacques Roset. Chargé avec un ballast de 421 tonnes, simulant la masse des passagers avec leurs bagages. Le Tupolev Antonov, lui, ne charge seulement que 405 tonnes. Record battu, l'A380 n'avait qu'à son bord que 75% de sa capacité au décollage. Malgré toutes ses qualités, les compagnies n'en veulent pas ou plus. Le 14 février de 2019, par faute de commande, c'est l'arrêt de la fabrication de l'appareil. Heureusement, l'entreprise Airbus se porte bien et dans son ensemble, l'entreprise peut dire « Nous avons fait une bonne aventure ». C'est aussi ce que dit la compagnie créole dans sa chanson « La bonne aventure » sortie en 1989.

vous avez appris des choses sur l'A380, je vous invite, tous et toutes comme moi, à aller sur votre ordinateur et de lire les explications sur tel ou tel sujet. En attendant de vous retrouver, je vous dis prenez soin de vous, protégez-vous, portez-vous bien. Bientôt et au revoir sur les ondes de Radio Alpes-Mancelles 106.3 FM. Kenavo les amis.

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